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Bonsoir à tous, on commence votre horoscope de ce jeudi 27 août par les béliers. Une conversation peut suffire à débloquer ce qui vous semblait compliqué. Taureau, vous disposez d'une belle énergie pour faire avancer vos projets. Gémeaux, attention à la dispersion, trop de sollicitations pourraient vous éloigner de vos priorités. Cancer, votre bien-être se joue aussi dans les petits détails. Lion, vos efforts sont remarqués, cela vous donne envie de continuer. Vierge, rien ne sert de vouloir accélérer les choses, ce qui avance lentement aujourd'hui, s'installe aussi de manière plus solide. Balance, mettre des mots sur ce qui vous préoccupe vous permettra de retrouver de la légèreté. Scorpion, une émotion forte pourrait vous pousser à réagir vivement. Sagittaire, votre enthousiasme est communicatif. Capricorne, votre travail de fond commence à être reconnu. Verseau, une idée nouvelle mérite toute votre attention. Et enfin les poissons, votre corps réclame une pause, écoutez-le. Vous avez tout intérêt à faire un peu du repos votre priorité plutôt qu'un luxe.

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1: Ce soir, sur TF1, retrouvez Kev Adams et ses amis hein, qui vous proposent la troisième édition de L'humour à la plage, enregistré à Juan-les-Pins. France 2, c'est un jeudi soir que vous allez retrouver Fort Boyard, les petits cœurs, médias et handicap, et notamment Huntington France. Sur France 3, les mystères de la Duchesse. Canal Plus, The Agency. Sur M6, Solidarité Incendie, le grand concert en direct, présenté entre autres par Julien Courbet, qui a été pour beaucoup à la création depuis l'Arkea Arena de Bordeaux, où vous allez pouvoir retrouver donc de nombreux artistes qui seront là pour la solidarité, récolter des dons notamment pour toutes celles et ceux qui ont été touchés par les incendies dans le sud-ouest. W9, il y a que la vérité qui compte. TMC, Ducobu passe au vert. Qui a tué le petit Émile ce soir sur TFX? Premier chapitre, la disparition. Voilà, je vous laisse faire votre choix et par avance, une excellente soirée devant votre télé.
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0: Bonjour à tous, on commence votre horoscope de ce jeudi 27 août par les béliers. Une conversation peut suffire à débloquer ce qui vous semblait compliqué.
1: Taureau, vous disposez d'une belle énergie pour faire avancer vos projets.
2: Gémeaux, attention à la dispersion, trop de sollicitations pourraient vous éloigner de vos priorités.
3: Cancer, votre bien-être se joue aussi dans les petits détails.
4: Lion, vos efforts sont remarqués, cela vous donne envie de continuer.
5: Vierge, rien ne sert de vouloir accélérer les choses, ce qui avance lentement aujourd'hui s'installe aussi de manière plus solide.
6: Balance, mettre des mots sur ce qui vous préoccupe vous permettra de retrouver de la légèreté.
7: Scorpion, une émotion forte pourrait vous pousser à réagir vivement.
8: Sagittaire, votre enthousiasme est communicatif.
9: Capricorne, votre travail de fond commence à être reconnu.
10: Verseau, une idée nouvelle mérite toute votre attention.
11: Et enfin les poissons, votre corps réclame une pause, écoutez-le.
12: Vous avez tout intérêt à faire un peu du repos votre priorité plutôt qu'un luxe.
13: Je vous

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1: Ce soir, sur TF1, retrouvez Kev Adams et ses amis hein, qui vous proposent la troisième édition de L'Humour à la plage, enregistré à Juan-les-Pins. France 2, c'est un jeudi soir que vous allez retrouver Fort Boyard, Les Petits Cœurs, Médias et Handicap et notamment Huntington France. Sur France 3, Les Mystères de la Duchesse. Canal Plus, The Agency, sur M6, Solidarité Incendie, le grand concert en direct, présenté entre autres par Julien Courbet qui a été pour beaucoup à la création depuis l'Arkea Arena de Bordeaux où vous allez pouvoir retrouver donc de nombreux artistes qui seront là pour la solidarité récolter des dons notamment pour toutes celles et ceux qui ont été touchés par les incendies dans le sud-ouest. W9, il y a que la vérité qui compte. TMC Ducobu passe au vert. Qui a tué le petit Émile ce soir sur TFX? Premier chapitre, la disparition. Voilà, je vous laisse faire votre choix et par avance une excellente soirée devant votre télévision.
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0: 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Il est 6h.
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3: La météo des Hautes-Alpes et de la vallée de l'Ubaye avec Météo Alpes d'Urance.
4: Et cet après-midi, le temps va progressivement se dégrader sur les Hautes-Alpes et l'Ubaye. Après une belle matinée, les passages nuageux vont se multiplier au fil des heures, déclenchant les premières pluies orageuses sur les reliefs vers l'est du territoire en soirée. Attention au vent de sud qui souffle fort jusqu'à 60 km/h en rafale et 80 km/h sur les sommets. Les températures sont en hausse et s'annoncent particulièrement chaudes et lourdes, avec des maximales comprises entre 29 et 33 degrés au plus fort de la journée. Durant la nuit prochaine, de nouvelles pluies parfois orageuses resteront d'actualité, en particulier sur l'est du secteur. Pour votre journée de vendredi, l'instabilité sera à son comble. Et c'est un temps très orageux et couvert qui nous attend du matin jusqu'au soir. Le vent de sud restera violent, atteignant 90 km/h sur l'est de nos départements, et tandis que les températures subiront une nette chute l'après-midi de 13 à 17 degrés au réveil et seulement 20 à 25 degrés au plus chaud de la journée.
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0: à tous, on commence votre horoscope de ce jeudi 27 août par les béliers. Une conversation peut suffire à débloquer ce qui vous semblait compliqué.
1: Taureau, vous disposez d'une belle énergie pour faire avancer vos projets.
2: Gémeaux, attention à la dispersion, trop de sollicitations pourraient vous éloigner de vos priorités.
3: Cancer, votre bien-être se joue aussi dans les petits détails.
4: Lion, vos efforts sont remarqués, cela vous donne envie de continuer.
5: Vierge, rien ne sert de vouloir accélérer les choses.
6: Ce qui avance lentement aujourd'hui s'installe aussi de manière plus solide.
7: Balance, mettre des mots sur ce qui vous préoccupe vous permettra de retrouver de la légèreté.
8: Scorpion, une émotion forte pourrait vous pousser à réagir vivement.
9: Sagittaire, votre enthousiasme est communicatif.
10: Capricorne, votre travail de fond commence à être reconnu.
11: Verseau, une idée nouvelle mérite toute votre attention.
12: Et enfin les poissons, votre corps réclame une pause, écoutez-le.
13: Vous avez tout intérêt à faire un peu du repos votre priorité plutôt qu'un luxe.
14: Je vous souhaite à tous une très belle journée.
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2: Bonjour à tous. À Briançon, un homme de 43 ans a été condamné à 3 ans de prison, dont 20 mois ferme, pour un cambriolage, des dégradations, des outrages et des menaces de mort. Lors de sa garde à vue, qui a duré plus de 24 heures, il avait notamment proféré de graves menaces contre les gendarmes et leurs familles. Interpellé après le cambriolage à Val-des-Prés, il contestait le vol, mais a finalement été reconnu coupable de l'ensemble des faits. Dans le Briançonnais, les baignades biologiques constituent une alternative aux lacs très fréquentés et aux piscines traditionnelles. Alimentée par une source naturelle et filtrée notamment grâce aux roseaux et aux gravillons, elle fonctionne sans chlore. À Chantemer, jusqu'à 450 personnes peuvent être accueillies chaque jour avec une eau qui ne dépasse pas les 23 degrés. Ces installations nécessitent toutefois un entretien régulier et une surveillance. Côté tourisme, le bilan de la saison estivale est contrasté. Près de 2 millions de visiteurs ont été accueillis dans le département, mais le taux d'occupation des hébergements recule légèrement à 40,2%, une première depuis 2015. La consommation touristique est également en baisse avec environ 500 millions d'euros dépensés. Les professionnels constatent notamment une diminution des dépenses dans les restaurants, les commerces et les loisirs. Par ailleurs, une action de sensibilisation à la sécurité routière a été menée dans plusieurs campings du département auprès d'enfants. Ils ont notamment participé à des ateliers consacrés au code de la route, aux priorités et à la maîtrise du vélo et de la trottinette. Le port du casque, la visibilité et le bon état des équipements ont également été rappelés. Et puis, plusieurs secteurs des Hautes-Alpes seront placés sous surveillance cet hiver face au risque d'avalanche. Le département recherche de nouveaux experts en hivologie. Ils interviendront notamment sur les secteurs du Lautaret, de la Clarée, du Val-Gaudemar, du Champsaur et du Queyras afin d'aider à sécuriser les routes et à déclencher les plans d'intervention si nécessaire. Côté événements, le festival Ubayac revient dès vendredi et jusqu'à dimanche au Lezay Ubaye. Au programme, une course longue par équipe et un sprint individuel, mais aussi un concert gratuit prévu le samedi soir et des initiations au canoë-kayak le dimanche sur le lac du Lozay. Enfin, à l'Argentière, l'ABC, le festival La Rose des Vents revient pour sa deuxième édition du 11 au 13 septembre. Le parc du château de Saint-Jean accueillera films, conférences, expositions photographiques, ateliers, spectacles et concerts. Plus de 30 intervenants sont annoncés avec une participation libre.
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1: La météo des Hautes-Alpes et de la vallée de l'Ubaye avec Météo Alpes d'Urance.
2: Cet après-midi, le temps va progressivement se dégrader sur les Hautes-Alpes et l'Ubaye. Après une belle matinée, les passages nuageux vont se multiplier au fil des heures, déclenchant les premières pluies orageuses sur les reliefs vers l'est du territoire en soirée. Attention au vent de sud qui souffle fort jusqu'à 60 km/h en rafale et 80 km/h sur les sommets. Les températures sont en hausse et s'annoncent particulièrement chaudes et lourdes avec des maximales comprises entre 29 et 33 degrés au plus fort de la journée. Durant la nuit prochaine, de nouvelles pluies parfois orageuses resteront d'actualité, en particulier sur l'est du secteur. Pour votre journée de vendredi, l'instabilité sera à son comble et c'est un temps très orageux et couvert qui nous attend du matin jusqu'au soir. Le vent de sud restera violent, atteignant 90 km/h sur l'est de nos départements, tandis que les températures subiront une nette chute l'après-midi de 13 à 17 degrés au réveil et seulement 20 à 25 degrés au plus chaud de la journée.
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1: Ce soir, sur TF1, retrouvez Kev Adams et ses amis qui vous proposent la troisième édition de L'humour à la plage, enregistré à Juan-les-Pins. France 2, c'est un jeudi soir que vous allez retrouver Fort Boyard, les petits cœurs, médias et handicap, et notamment Huntington France. Sur France 3, les mystères de la Duchesse. Canal Plus, The Agency. Sur M6, Solidarité Incendie, le grand concert en direct, présenté entre autres par Julien Courbet, qui a été pour beaucoup à la création depuis l'Arkéa Arena de Bordeaux, où vous allez pouvoir retrouver donc de nombreux artistes qui seront là pour la solidarité, récolter des dons notamment pour toutes celles et ceux qui ont été touchés par les incendies dans le sud-ouest. W9, il n'y a que la vérité qui compte. TMC Ducobu passe au vert. Qui a tué le petit Émile ce soir sur TFX? Premier chapitre, la disparition. Voilà, je vous laisse faire votre choix et par avance, une excellente soirée devant votre télévision.
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3: Il est bientôt 7h.
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0: 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Il est 7h.
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2: Bonjour, les orages se succèdent en cette fin d'été. Météo France annonce déjà que plusieurs autres départements du centre-est seront placés en vigilance orange aux orages ce jeudi après-midi. Par ailleurs, la Corse, elle, va basculer en vigilance orange canicule. Un drame à Caen ce mercredi soir dans le quartier de la gare. Un automobiliste a foncé sur un abribus faisant 2 morts et 6 blessés. Selon le maire, la voiture aurait démarré en trombe à la suite d'une rixe. Le conducteur du véhicule a été rapidement interpellé par les forces de l'ordre et une enquête est ouverte. Nouveau coup dur pour la restauration collective. Le géant Sodexo annonce la suppression de près de 1100 postes en France, soit 4% de ses effectifs. Sont concernés 963 emplois sur le terrain et 134 au siège d'ici les Moulineaux. Le groupe invoque la nécessité de rester compétitif. Un plan de départ volontaire précédera les licenciements. Les syndicats dénoncent un véritable tremblement de terre 6 ans après la suppression de 2000 postes. En politique, il n'écarte pas une candidature si la situation l'exige. L'ancien président de la République, François Hollande, a fait cette déclaration lors d'un entretien accordé au Point à l'occasion de la publication de son livre programme avant la présidentielle 2027. À l'international, au moins 160 morts et des centaines de disparus après des inondations meurtrières et soudaines au Népal et en Chine. Le drame s'est produit ce mercredi à la frontière entre les deux pays. Au Népal, des torrents de boue ont dévasté le nord du territoire et l'armée népalaise est déployée pour retrouver plus de 600 personnes portées et disparues. Nouvelle sortie dans l'espace en vue pour Sophie Adnaud. L'astronaute française effectuera sa 3e mission extravéhiculaire le 1er septembre prochain aux côtés de l'américaine Jessica Meir. Durant plus de 6 heures à l'extérieur de la station, le duo devra remplacer un dispositif d'aide à la navigation, installer des câbles de liaison et changer une caméra haute définition. Sophie Adnaud vient tout juste de boucler sa 2e sortie mardi dernier. En football, c'est plié pour l'Olympique Lyonnais qui ne jouera pas la Ligue des Champions. Battu à domicile par Fenerbahçe 2-1 en barrage d'accession retour après un nul 1-1 à l'aller en Turquie. Et puis en football, toujours, c'est le jour J pour l'UEFA qui va procéder ce jeudi au tirage au sort de la phase de la Ligue des Champions pour la saison 2026-2027.
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3: La météo des Hautes-Alpes et de la vallée de l'Ubaye avec Météo Alpes Durance.
4: Et cet après-midi, le temps va progressivement se dégrader sur les Hautes-Alpes et l'Ubaye. Après une belle matinée, les passages nuageux vont se multiplier au fil des heures, déclenchant les premières pluies orageuses sur les reliefs vers l'est du territoire en soirée. Attention au vent de sud qui souffle fort jusqu'à 60 km/h en rafale et 80 km/h sur les sommets. Les températures sont en hausse et s'annoncent particulièrement chaudes et lourdes avec des maximales comprises entre 29 et 33 degrés au plus fort de la journée. Durant la nuit prochaine, de nouvelles pluies parfois orageuses resteront d'actualité, en particulier sur l'est du secteur. Pour votre journée de vendredi, l'instabilité sera son comble et c'est un temps très orageux et couvert qui nous attend du matin jusqu'au soir. Le vent de sud restera violent, atteignant 90 km/h sur l'est de nos départements, tandis que les températures subiront une nette chute l'après-midi de 13 à 17 degrés au réveil et seulement 20 à 25 degrés au plus chaud de la journée.
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0: tous, on commence votre horoscope de ce jeudi 27 août par les béliers. Une conversation peut suffire à débloquer ce qui vous semblait compliqué.
1: Taureau, vous disposez d'une belle énergie pour faire avancer vos projets.
2: Gémeaux, attention à la dispersion, trop de sollicitations pourraient vous éloigner de vos priorités.
3: Cancer, votre bien-être se joue aussi dans les petits détails.
4: Lion, vos efforts sont remarqués, cela vous donne envie de continuer.
5: Vierge, rien ne sert de vouloir accélérer les choses, ce qui avance lentement aujourd'hui s'installe aussi de manière plus solide.
6: Balance, mettre des mots sur ce qui vous préoccupe vous permettra de retrouver de la légèreté.
7: Scorpion, une émotion forte pourrait vous pousser à réagir vivement.
8: Sagittaire, votre enthousiasme est communicatif.
9: Capricorne, votre travail de fond commence à être reconnu.
10: Verseau, une idée nouvelle mérite toute votre attention.
11: Et enfin les poissons, votre corps réclame une pause, écoutez-le.
12: Vous avez tout intérêt à faire un peu du repos votre priorité plutôt qu'un luxe.
13: Je vous souhaite à tous une très belle journée.
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2: Bonjour à tous. À Briançon, un homme de 43 ans a été condamné à 3 ans de prison, dont 20 mois ferme, pour un cambriolage, des dégradations, des outrages et des menaces de mort. Lors de sa garde à vue, qui a duré plus de 24 heures, il avait notamment proféré de graves menaces contre les gendarmes et leurs familles. Interpellé après le cambriolage à Val-des-Prés, il contestait le vol, mais a finalement été reconnu coupable de l'ensemble des faits. Dans le Briançonnais, les baignades biologiques constituent une alternative aux lacs très fréquentés et aux piscines traditionnelles, alimentées par une source naturelle et filtrée, notamment grâce aux roseaux et aux gravillons. Elle fonctionne sans chlore. À Chantemerle, jusqu'à 450 personnes peuvent être accueillies chaque jour avec une eau qui ne dépasse pas les 23 degrés. Ces installations nécessitent toutefois un entretien régulier et une surveillance. Côté tourisme, le bilan de la saison estivale est contrasté. Près de 2 millions de visiteurs ont été accueillis dans le département, mais le taux d'occupation des hébergements recule légèrement à 40,2%, une première depuis 2015. La consommation touristique est également en baisse avec environ 500 millions d'euros dépensés. Les professionnels constatent notamment une diminution des dépenses dans les restaurants, les commerces et les loisirs. Par ailleurs, une action de sensibilisation à la sécurité routière a été menée dans plusieurs campings du département auprès d'enfants. Ils ont notamment participé à des ateliers consacrés au code de la route, aux priorités et à la maîtrise du vélo et de la trottinette. Le port du casque, la visibilité et le bon état des équipements ont également été rappelés. Et puis plusieurs secteurs des Hautes-Alpes seront placés sous surveillance cet hiver face au risque d'avalanche. Le département recherche de nouveaux experts en nivologie. Ils interviendront notamment sur les secteurs du Lautaret, de la Clarée, du Val-Gaudemar, du Champsaur et du Quéra, afin d'aider à sécuriser les routes et à déclencher les plans d'intervention si nécessaire. Côté événement, le festival Ubaïac revient dès vendredi et jusqu'à dimanche au Lezay Ubaï. Au programme, une course longue par équipe et un sprint individuel, mais aussi un concert gratuit prévu le samedi soir et des initiations en canoë-kayak le dimanche sur le lac du Lozay. Enfin, à l'Argentière, l'ABC, le festival La Rose des Vents revient pour sa deuxième édition du 11 au 13 septembre. Le parc du château de Saint-Jean accueillera films, conférences, expositions photographiques, ateliers, spectacles et concerts. Plus de 30 intervenants sont annoncés avec une participation libre.
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1: La météo des Hautes-Alpes et de la vallée de l'Ubaye avec Météo Alpes d'Urance.
2: Et cet après-midi, le temps va progressivement se dégrader sur les Hautes-Alpes et l'Ubaye. Après une belle matinée, les passages nuageux vont se multiplier au fil des heures, déclenchant les premières pluies orageuses sur les reliefs vers l'est du territoire en soirée. Attention au vent de sud qui souffle fort jusqu'à 60 km/h en rafale et 80 km/h sur les sommets. Les températures sont en hausse et s'annoncent particulièrement chaudes et lourdes, avec des maximales comprises entre 29 et 33 degrés au plus fort de la journée. Durant la nuit prochaine, de nouvelles pluies parfois orageuses resteront d'actualité, en particulier sur l'est du secteur. Pour votre journée de vendredi, l'instabilité sera son comble et c'est un temps très orageux et couvert qui nous attend du matin jusqu'au soir. Le vent de sud restera violent, atteignant 90 km/h sur l'est de nos départements, tandis que les températures subiront une nette chute l'après-midi de 13 à 17 degrés au réveil et seulement 20 à 25 degrés au plus chaud de la journée.
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1: Ce soir, sur TF1, retrouvez Kev Adams et ses amis hein, qui vous proposent la troisième édition de L'humour à la plage, enregistré à Juan-les-Pins. France 2, c'est un jeudi soir que vous allez retrouver Fort Boyard, les petits cœurs, médias et handicap, et notamment Huntington France. Sur France 3, les mystères de la Duchesse. Canal Plus, The Agency. Sur M6, Solidarité Incendie, le grand concert en direct, présenté entre autres par Julien Courbet, qui a été pour beaucoup à la création depuis l'Arkea Arena de Bordeaux, où vous allez pouvoir retrouver donc de nombreux artistes qui seront là pour la solidarité récoltée des dons, notamment pour toutes celles et ceux qui ont été touchés par les incendies dans le sud-ouest. W9, il n'y a que la vérité qui compte. TMC du Cobu passe au vert. Qui a tué le petit Émile ce soir sur TFX? Premier chapitre, la disparition. Voilà, je vous laisse faire votre choix et par avance, une excellente soirée devant votre télévision.
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6: Il est bientôt 8h. 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

0: 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Il est 8h.
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3: Bonjour, les orages se succèdent en cette fin d'été. Météo France annonce déjà que plusieurs autres départements du centre-est seront placés en vigilance orange aux orages ce jeudi après-midi. Par ailleurs, la Corse, elle, va basculer en vigilance orange canicule. Un drame à Caen ce mercredi soir dans le quartier de la gare. Un automobiliste a foncé sur un abribus faisant 2 morts et 6 blessés. Selon le maire, la voiture aurait démarré en trombe à la suite d'une rixe. Le conducteur du véhicule a été rapidement interpellé par les forces de l'ordre et une enquête est ouverte. Nouveau coup dur pour la restauration collective. Le géant Sodexo annonce la suppression de près de 1100 postes en France, soit 4% de ses effectifs. Sont concernés 963 emplois sur le terrain et 134 au siège d'ici les Moulineaux. Le groupe invoque la nécessité de rester compétitif. Un plan de départ volontaire précédera les licenciements. Les syndicats dénoncent un véritable tremblement de terre 6 ans après la suppression de 2000 postes. En politique, il n'écarte pas une candidature si la situation l'exige. L'ancien président de la République, François Hollande, a fait cette déclaration lors d'un entretien accordé au Point à l'occasion de la publication de son livre Programme avant la présidentielle 2027. À l'international, au moins 160 morts et des centaines de disparus après des inondations meurtrières et soudaines au Népal et en Chine. Le drame s'est produit ce mercredi à la frontière entre les deux pays. Au Népal, des torrents de boue ont dévasté le nord du territoire et l'armée népalaise est déployée pour retrouver plus de 600 personnes portées disparues. Nouvelle sortie dans l'espace en vue pour Sophie Adnaud. L'astronaute française effectuera sa 3e mission extravéhiculaire le 1er septembre prochain aux côtés de l'américaine Jessica Meir. Durant plus de 6 heures à l'extérieur de la station, le duo devra remplacer un dispositif d'aide à la navigation, installer des câbles de liaison et changer une caméra haute définition. Sophie Adnaud vient tout juste de boucler sa 2e sortie mardi dernier. En football, c'est plié pour l'Olympique Lyonnais qui ne jouera pas la Ligue des Champions. Battu à domicile par Fenerbahçe 2-1 en barrage d'accession au retour après un nul 1 partout à l'aller en Turquie. Et puis en football, toujours, c'est le jour J pour l'UEFA qui va procéder ce jeudi au tirage au sort de la phase de la Ligue des Champions pour la saison 2026-2027.
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4: La météo des Hautes-Alpes et de la vallée de l'Ubaye avec Météo Alpes d'Urance.
5: Et cet après-midi, le temps va progressivement se dégrader sur les Hautes-Alpes et l'Ubaye. Après une belle matinée, les passages nuageux vont se multiplier au fil des heures, déclenchant les premières pluies orageuses sur les reliefs vers l'est du territoire en soirée. Attention au vent de sud qui souffle fort jusqu'à 60 km/h en rafale et 80 km/h sur les sommets. Les températures sont en hausse et s'annoncent particulièrement chaudes et lourdes avec des maximales comprises entre 29 et 33 degrés au plus fort de la journée. Durant la nuit prochaine, de nouvelles pluies parfois orageuses resteront d'actualité, en particulier sur l'est du secteur. Pour votre journée de vendredi, l'instabilité sera à son comble. Et c'est un temps très orageux et couvert qui nous attend du matin jusqu'au soir. Le vent de sud restera violent, atteignant 90 km/h sur l'est de nos départements, tandis que les températures subiront une nette chute l'après-midi de 13 à 17 degrés au réveil et seulement 20 à 25 degrés au plus chaud de la journée.
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0: tous, on commence votre horoscope de ce jeudi 27 août par les béliers. Une conversation peut suffire à débloquer ce qui vous semblait compliqué.
1: Taureau, vous disposez d'une belle énergie pour faire avancer vos projets.
2: Gémeaux, attention à la dispersion, trop de sollicitations pourraient vous éloigner de vos priorités.
3: Cancer, votre bien-être se joue aussi dans les petits détails.
4: Lion, vos efforts sont remarqués, cela vous donne envie de continuer.
5: Vierge, rien ne sert de vouloir accélérer les choses, ce qui avance lentement aujourd'hui s'installe aussi de manière plus solide.
6: Balance, mettre des mots sur ce qui vous préoccupe vous permettra de retrouver de la légèreté.
7: Scorpion, une émotion forte pourrait vous pousser à réagir vivement.
8: Sagittaire, votre enthousiasme est communicatif.
9: Capricorne, votre travail de fond commence à être reconnu.
10: Verseau, une idée nouvelle mérite toute votre attention.
11: Et enfin les poissons, votre corps réclame une pause, écoutez-le.
12: Vous avez tout intérêt à faire un peu du repos votre priorité plutôt qu'un luxe.
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3: Bonjour à tous. À Briançon, un homme de 43 ans a été condamné à 3 ans de prison, dont 20 mois ferme, pour un cambriolage, des dégradations, des outrages et des menaces de mort. Lors de sa garde à vue, qui a duré plus de 24 heures, il avait notamment proféré de graves menaces contre les gendarmes et leurs familles. Interpellé après le cambriolage à Val-des-Prés, il contestait le vol, mais a finalement été reconnu coupable de l'ensemble des faits. Dans le Briançonnais, les baignades biologiques constituent une alternative aux lacs très fréquentés et aux piscines traditionnelles. Alimentée par une source naturelle et filtrée notamment grâce aux roseaux et aux gravillons, elle fonctionne sans chlore. À Chantemerre, jusqu'à 450 personnes peuvent être accueillies chaque jour avec une eau qui ne dépasse pas les 23 degrés. Ces installations nécessitent toutefois un entretien régulier et une surveillance. Côté tourisme, le bilan de la saison estivale est contrasté. Près de 2 millions de visiteurs ont été accueillis dans le département, mais le taux d'occupation des hébergements recule légèrement à 40,2%, une première depuis 2015. La consommation touristique est également en baisse avec environ 500 millions d'euros dépensés. Les professionnels constatent notamment une diminution des dépenses dans les restaurants, les commerces et les loisirs. Par ailleurs, une action de sensibilisation à la sécurité routière a été menée dans plusieurs campings du département auprès d'enfants. Ils ont notamment participé à des ateliers consacrés au code de la route, aux priorités et à la maîtrise du vélo et de la trottinette. Le port du casque, la visibilité et le bon état des équipements ont également été rappelés. Depuis plusieurs secteurs des Hautes-Alpes seront placés sous surveillance cet hiver face au risque d'avalanche. Le département recherche de nouveaux experts en hivologie. Ils interviendront notamment sur les secteurs du Lautaret, de la Clarée, du Val-Gaudemar, du Champsaur et du Queyras afin d'aider à sécuriser les routes et à déclencher les plans d'intervention si nécessaire. Côté événement, le festival du Baillac revient dès vendredi et jusqu'à dimanche au Lezay Ubaye. Au programme, une course longue par équipe et un sprint individuel, mais aussi un concert gratuit prévu le samedi soir et des initiations en canoë-kayak le dimanche sur le lac du Lozay. Enfin, l'Argentière, l'ABC, le festival La Rose des Vents revient pour sa deuxième édition du 11 au 13 septembre. Le parc du château de Saint-Jean accueillera films, conférences, expositions photographiques, ateliers, spectacles et concerts. Plus de 30 intervenants sont annoncés avec une participation libre.
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2: La météo des Hautes-Alpes et de la vallée de l'Ubaye avec Météo Alpes-Durance.
3: Cet après-midi, le temps va progressivement se dégrader sur les Hautes-Alpes et l'Ubaye. Après une belle matinée, les passages nuageux vont se multiplier au fil des heures, déclenchant les premières pluies orageuses sur les reliefs vers l'est du territoire en soirée. Attention au vent de sud qui souffle fort jusqu'à 60 km/h en rafale et 80 km/h sur les sommets. Les températures sont en hausse et s'annoncent particulièrement chaudes et lourdes avec des maximales comprises entre 29 et 33 degrés au plus fort de la journée. Durant la nuit prochaine, de nouvelles pluies parfois orageuses resteront d'actualité, en particulier sur l'est du secteur. Pour votre journée de vendredi, l'instabilité sera à son comble. Et c'est un temps très orageux et couvert qui nous attend du matin jusqu'au soir. Le vent de sud restera violent, atteignant 90 km/h sur l'est de nos départements, tandis que les températures subiront une nette chute l'après-midi de 13 à 17 degrés au réveil et seulement 20 à 25 degrés au plus chaud de la journée.
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1: Ce soir, sur TF1, retrouvez Kev Adams et ses amis vous proposent la troisième édition de L'humour à la plage, enregistré à Juan-les-Pins. France 2, c'est un jeudi soir que vous allez retrouver Fort Boyard, les petits cœurs, médias et handicap, et notamment Huntington France. Sur France 3, les mystères de la Duchesse. Canal Plus, The Agency. Sur M6, Solidarité Incendie, le grand concert en direct, présenté entre autres par Julien Courbet, qui a été pour beaucoup à la création depuis l'Arkea Arena de Bordeaux, où vous allez pouvoir retrouver donc de nombreux artistes qui seront là pour la solidarité, récolter des dons notamment pour toutes celles et ceux qui ont été touchés par les incendies dans le sud-ouest. W9, il y a que la vérité qui compte. TMC du Cobu passe au vert. Qui a tué le petit Émile ce soir sur TFX? Premier chapitre, la disparition. Voilà, je vous laisse faire votre choix et par avance, une excellente soirée devant votre télévision.
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4: Il est bientôt 9h.
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3: Bonjour, les orages se succèdent après de gros dégâts dans le centre-ouest. Cette nuit, 23 départements sont à nouveau placés en vigilance orange aux orages sur une large diagonale allant du nord-ouest jusqu'au massif central. Météo France annonce un risque marqué de phénomènes violents dès cet après-midi. Par ailleurs, la Corse reste placée en vigilance orange canicule. Du côté des intempéries, toujours la ministre de l'Agriculture, Annie Genevard, réunit ce jeudi les préfets. Elle veut dresser un état des lieux précis des pertes après la sécheresse. Le but étant de calibrer le plan d'aide massif promis aux agriculteurs. Un bilan qui s'alourdit. Une deuxième personne est morte alors qu'un automobiliste a foncé délibérément sur des piétons hier à Caen. Le conducteur de 26 ans, connu de la police uniquement pour des délits routiers, a été interpellé et une enquête est ouverte. C'est la mauvaise nouvelle de la rentrée. Pour plus de 30 millions de propriétaires, les avis de taxes foncières tombent dès ce jeudi et ils repartent à la hausse. Les taux votés par les grandes villes restent cependant stables. Cette année, Grenoble conserve le taux le plus élevé de France à 67%, tandis que Montpellier et Angers sont juste derrière. De la politique avec la rencontre des entrepreneurs de France qui se poursuit ce jeudi au stade Roland-Garros, avec en point d'orgue la réunion aujourd'hui des 7 principales figures politiques en lice ou pressenties pour 2027. Seront présents Gabriel Attal, Raphaël Glucksmann, Marine Le Pen, Jean-Luc Mélenchon, bien encore Édouard Philippe, Bruno Retailleau et Marine Tondelier. Le thème cette année, le courage, alors que 82% des chefs d'entreprise se disent pessimistes. Et justement, le géant de la restauration collective Sodexo, de nouveau pointé du doigt après l'annonce de la suppression de près de 1100 postes en France. 6 ans seulement après la suppression de 2000 postes, le groupe invoque la nécessité de rester compétitif. À l'international, 165 morts et 1 millier de disparus, c'est le dernier bilan communiqué par les autorités après les inondations meurtrières et soudaines au Népal et en Chine. Le drame s'est produit ce mercredi à la frontière entre les deux pays. Au Népal, des torrents de boue ont dévasté le nord du territoire. Enfin, du sport et du football, et un clap de fin pour l'OL qui ne jouera pas la Ligue des Champions, battu à domicile par Fenerbahçe hier 2-1. Et puis toujours en football, c'est aujourd'hui que l'UEFA doit procéder au tirage au sort de la phase de la Ligue des Champions pour la saison 2026-2027.
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4: La météo des Hautes-Alpes et de la vallée de l'Ubaye avec Météo Alpes Durance.
5: Et cet après-midi, le temps va progressivement se dégrader sur les Hautes-Alpes et l'Ubaye. Après une belle matinée, les passages nuageux vont se multiplier au fil des heures, déclenchant les premières pluies orageuses sur les reliefs vers l'est du territoire en soirée. Attention au vent de sud qui souffle fort jusqu'à 60 km/h en rafale et 80 km/h sur les sommets. Les températures sont en hausse et s'annoncent particulièrement chaudes et lourdes, avec des maximales comprises entre 29 et 33 degrés au plus fort de la journée. Durant la nuit prochaine, de nouvelles pluies parfois orageuses resteront d'actualité, en particulier sur l'est du secteur. Pour votre journée de vendredi, l'instabilité sera à son comble et c'est un temps très orageux et couvert qui nous attend du matin jusqu'au soir. Le vent de sud restera violent, atteignant 90 km/h sur l'est de nos départements, et tandis que les températures subiront une nette chute l'après-midi de 13 à 17 degrés au réveil et seulement 20 à 25 degrés au plus chaud de la journée.
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0: Bonjour à tous, on commence votre horoscope de ce jeudi 27 août par les béliers. Une conversation peut suffire à débloquer ce qui vous semblait compliqué.
1: Taureau, vous disposez d'une belle énergie pour faire avancer vos projets.
2: Gémeaux, attention à la dispersion, trop de sollicitations pourraient vous éloigner de vos priorités.
3: Cancer, votre bien-être se joue aussi dans les petits détails.
4: Lion, vos efforts sont remarqués, cela vous donne envie de continuer.
5: Vierge, rien ne sert de vouloir accélérer les choses, ce qui avance lentement aujourd'hui s'installe aussi de manière plus solide.
6: Balance, mettre des mots sur ce qui vous préoccupe vous permettra de retrouver de la légèreté.
7: Scorpion, une émotion forte pourrait vous pousser à réagir vivement.
8: Sagittaire, votre enthousiasme est communicatif.
9: Capricorne, votre travail de fond commence à être reconnu.
10: Verseau, une idée nouvelle mérite toute votre attention.
11: Et enfin les poissons, votre corps réclame une pause, écoutez-le.
12: Vous avez tout intérêt à faire un peu du repos votre priorité plutôt qu'un luxe.

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3: Bonjour à tous. À Briançon, un homme de 43 ans a été condamné à 3 ans de prison, dont 20 mois ferme, pour un cambriolage, des dégradations, des outrages et des menaces de mort. Lors de sa garde à vue, qui a duré plus de 24 heures, il avait notamment proféré de graves menaces contre les gendarmes et leurs familles. Interpellé après le cambriolage à Val-des-Prés, il contestait le vol, mais a finalement été reconnu coupable de l'ensemble des faits. Dans le Briançonnais, les baignades biologiques constituent une alternative aux lacs très fréquentés et aux piscines traditionnelles, alimentées par une source naturelle et filtrée notamment grâce aux roseaux et aux gravillons. Elle fonctionne sans chlore. À Chantemerre, jusqu'à 450 personnes peuvent être accueillies chaque jour avec une eau qui ne dépasse pas les 23 degrés. Ces installations nécessitent toutefois un entretien régulier et une surveillance. Côté tourisme, le bilan de la saison estivale est contrasté. Près de 2 millions de visiteurs ont été accueillis dans le département, mais le taux d'occupation des hébergements recule légèrement à 40,2%, une première depuis 2015. La consommation touristique est également en baisse avec environ 500 millions d'euros dépensés. Les professionnels constatent notamment une diminution des dépenses dans les restaurants, les commerces et les loisirs. Par ailleurs, une action de sensibilisation à la sécurité routière a été menée dans plusieurs campings du département auprès d'enfants. Ils ont notamment participé à des ateliers consacrés au code de la route, aux priorités et à la maîtrise du vélo et de la trottinette. Le port du casque, la visibilité et le bon état des équipements ont également été rappelés. Et puis, plusieurs secteurs des Hautes-Alpes seront placés sous surveillance cet hiver face au risque d'avalanche. Le département recherche de nouveaux experts en hivologie. Ils interviendront notamment sur les secteurs du Lautaret, de la Clarée, du Val-Gaudemar, du Champsaur et du Kera, afin d'aider à sécuriser les routes et à déclencher les plans d'intervention si nécessaire. Côté événement, le festival Ubayac revient dès vendredi et jusqu'à dimanche au Lezé Ubaye. Au programme, une course longue par équipe et un sprint individuel, mais aussi un concert gratuit prévu le samedi soir et des initiations en canoë-kayak le dimanche sur le lac du Lozé. Enfin, à l'Argentière l'ABC, le festival La Rose des Vents revient pour sa deuxième édition du 11 au 13 septembre. Le parc du château de Saint-Jean accueillera films, conférences, expositions photographiques, ateliers, spectacles et concerts. Plus de 30 intervenants sont annoncés avec une participation libre.
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2: La météo des Hautes-Alpes et de la vallée de l'Ubaye avec Météo Alpes Durance.
3: Cet après-midi, le temps va progressivement se dégrader sur les Hautes-Alpes et l'Ubaye. Après une belle matinée, les passages nuageux vont se multiplier au fil des heures, déclenchant les premières pluies orageuses sur les reliefs vers l'est du territoire en soirée. Attention au vent de sud qui souffle fort jusqu'à 60 km/h en rafale et 80 km/h sur les sommets. Les températures sont en hausse et s'annoncent particulièrement chaudes et lourdes, avec des maximales comprises entre 29 et 33 degrés au plus fort de la journée. Durant la nuit prochaine, de nouvelles pluies parfois orageuses resteront d'actualité, en particulier sur l'est du secteur. Pour votre journée de vendredi, l'instabilité sera son comble. Et c'est un temps très orageux et couvert qui nous attend du matin jusqu'au soir. Le vent de sud restera violent, atteignant 90 km/h sur l'est de nos départements, tandis que les températures subiront une nette chute l'après-midi de 13 à 17 degrés au réveil et seulement 20 à 25 degrés au plus chaud de la journée.
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1: Ce soir, sur TF1, retrouvez Kev Adams et ses amis hein, qui vous proposent la troisième édition de L'humour à la plage, enregistré à Juan-les-Pins. France 2, c'est un jeudi soir que vous allez retrouver Fort Boyard, les petits cœurs, médias et handicap, et notamment Huntington France. Sur France 3, les mystères de la Duchesse. Canal Plus, The Agency, sur M6, Solidarité Incendie, le grand concert en direct, présenté entre autres par Julien Courbet, qui a été pour beaucoup à la création depuis l'Arkea Arena de Bordeaux, où vous allez pouvoir retrouver donc de nombreux artistes qui seront là pour la solidarité et récolter des dons, notamment pour toutes celles et ceux qui ont été touchés par les incendies dans le sud-ouest. W9, il n'y a que la vérité qui compte. TMC, Ducobu passe au vert. Qui a tué le petit Émile ce soir sur TFX? Premier chapitre, la disparition. Voilà, je vous laisse faire votre choix et par avance, une excellente soirée devant votre télévision.
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0: 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Il est 10h.
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2: Bonjour, les orages se succèdent après de gros dégâts dans le centre-ouest. Cette nuit, 23 départements sont à nouveau placés en vigilance orange aux orages sur une large diagonale allant du nord-ouest jusqu'au massif central. Météo France annonce un risque marqué de phénomènes violents dès cet après-midi. Par ailleurs, la Corse reste placée en vigilance orange canicule. Du côté des intempéries, toujours, la ministre de l'Agriculture, Annie Genevard, réunit ce jeudi les préfets. Elle veut dresser un état des lieux précis des pertes après la sécheresse. Le but étant de calibrer le plan d'aide massif promis aux agriculteurs. Un bilan qui s'alourdit. Une deuxième personne est morte alors qu'un automobiliste a foncé délibérément sur des piétons hier à Caen. Le conducteur de 26 ans, connu de la police uniquement pour des délits routiers, a été interpellé et une enquête est ouverte. C'est la mauvaise nouvelle de la rentrée. Pour plus de 30 millions de propriétaires, les avis de taxes foncières tombent dès ce jeudi et ils repartent à la hausse. Les taux votés par les grandes villes restent cependant stables cette année. Grenoble conserve le taux le plus élevé de France à 67%, tandis que Montpellier et Angers sont juste derrière. De la politique avec la rencontre des entrepreneurs de France qui se poursuit ce jeudi au stade Roland-Garros, avec en point d'orgue la réunion aujourd'hui des 7 principales figures politiques en lice ou pressenties pour 2027. Seront présents Gabriel Attal, Raphaël Glucksmann, Marine Le Pen, Jean-Luc Mélenchon ou bien encore Édouard Philippe, Bruno Retailleau et Marine Tondelier. Le thème cette année, le courage, alors que 82% des chefs d'entreprise se disent pessimistes. Et justement, le géant de la restauration collective Sodexo, de nouveau pointé du doigt après l'annonce de la suppression de près de 1100 postes en France. 6 ans seulement après la suppression de 2000 postes, le groupe invoque la nécessité de rester compétitif. À l'international, 165 morts et un millier de disparus. C'est le dernier bilan communiqué par les autorités après les inondations meurtrières et soudaines au Népal et en Chine. Le drame s'est produit ce mercredi à la frontière entre les deux pays. Au Népal, des torrents de boue ont dévasté le nord du territoire. Enfin, du sport et du football, et un clap de fin pour l'OL qui ne jouera pas la Ligue des Champions, battu à domicile par Fenerbahçe hier 2-1. Et puis toujours en football, c'est aujourd'hui que l'UEFA doit procéder au tirage au sort de la phase de la Ligue des Champions pour la saison 2026-2027.
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3: La météo des Hautes-Alpes et de la vallée de l'Ubaye avec Météo Alpes d'Urance.
4: Et cet après-midi, le temps va progressivement se dégrader sur les Hautes-Alpes et l'Ubaye. Après une belle matinée, les passages nuageux vont se multiplier au fil des heures, déclenchant les premières pluies orageuses sur les reliefs vers l'est du territoire en soirée. Attention au vent de sud qui souffle fort jusqu'à 60 km/h en rafale et 80 km/h sur les sommets. Les températures sont en hausse et s'annoncent particulièrement chaudes et lourdes, avec des maximales comprises entre 29 et 33 degrés au plus fort de la journée. Et durant la nuit prochaine, de nouvelles pluies parfois orageuses resteront d'actualité, en particulier sur l'est du secteur. Pour votre journée de vendredi, l'instabilité sera à son comble et c'est un temps très orageux et couvert qui nous attend du matin jusqu'au soir. Le vent de sud restera violent, atteignant 90 km/h sur l'est de nos départements, et tandis que les températures subiront une nette chute l'après-midi de 13 à 17 degrés au réveil et seulement 20 à 25 degrés au plus chaud de la journée.
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4: Bonjour à tous. À Briançon, un homme de 43 ans a été condamné à 3 ans de prison, dont 20 mois ferme, pour un cambriolage, des dégradations, des outrages et des menaces de mort. Lors de sa garde à vue, qui a duré plus de 24 heures, il avait notamment proféré de graves menaces contre les gendarmes et leurs familles. Interpellé après le cambriolage à Val-des-Prés, il contestait le vol, mais a finalement été reconnu coupable de l'ensemble des faits. Dans le Briançonnais, les baignades biologiques constituent une alternative aux lacs très fréquentés et aux piscines traditionnelles, alimentées par une source naturelle et filtrée, notamment grâce aux roseaux et aux gravillons. Elle fonctionne sans chlore. À Chantemerre, jusqu'à 450 personnes peuvent être accueillies chaque jour avec une eau qui ne dépasse pas les 23 degrés. Ces installations nécessitent toutefois un entretien régulier et une surveillance. Côté tourisme, le bilan de la saison estivale est contrasté. Près de 2 millions de visiteurs ont été accueillis dans le département, mais le taux d'occupation des hébergements recule légèrement à 40,2%, une première depuis 2015. La consommation touristique est également en baisse avec environ 500 millions d'euros dépensés. Les professionnels constatent notamment une diminution des dépenses dans les restaurants, les commerces et les loisirs. Par ailleurs, une action de sensibilisation à la sécurité routière a été menée dans plusieurs campings du département auprès d'enfants. Ils ont notamment participé à des ateliers consacrés au code de la route, aux priorités et à la maîtrise du vélo et de la trottinette. Le port du casque, la visibilité et le bon état des équipements ont également été rappelés. Et puis plusieurs secteurs des Hautes-Alpes seront placés sous surveillance cet hiver face au risque d'avalanche. Le département recherche de nouveaux experts en nivologie. Ils interviendront notamment sur les secteurs du Lautaret, de la Clarée, du Val-Gaudemar, du Champsaur et du Queyras afin d'aider à sécuriser les routes et à déclencher les plans d'intervention si nécessaire. Côté événement, le festival Ubaïac revient dès vendredi et jusqu'à dimanche au Lezay Ubaye. Au programme, une course longue par équipe et un sprint individuel, mais aussi un concert gratuit prévu le samedi soir et des initiation en canoë-kayak le dimanche sur le lac du Lozay. Enfin, à l'Argentière, l'ABC, le festival La Rose des Vents revient pour sa deuxième édition du 11 au 13 septembre. Le parc du château de Saint-Jean accueillera films, conférences, expositions photographiques, ateliers, spectacles et concerts. Plus de 30 intervenants sont annoncés avec une participation libre.
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3: La météo des Hautes-Alpes et de la vallée de l'Ubaye avec Météo Alpes d'Urance.
4: Cet après-midi, le temps va progressivement se dégrader sur les Hautes-Alpes et l'Ubaye. Après une belle matinée, les passages nuageux vont se multiplier au fil des heures, déclenchant les premières pluies orageuses sur les reliefs vers l'est du territoire en soirée. Attention au vent de sud qui souffle fort jusqu'à 60 km/h en rafale et 80 km/h sur les sommets. Les températures sont en hausse et s'annoncent particulièrement chaudes et lourdes avec des maximales comprises entre 29 et 33 degrés au plus fort de la journée. Durant la nuit prochaine, de nouvelles pluies parfois orageuses resteront d'actualité, en particulier sur l'est du secteur. Pour votre journée de vendredi, l'instabilité sera à son comble. Et c'est un temps très orageux et couvert qui nous attend du matin jusqu'au soir. Le vent de sud restera violent, atteignant 90 km/h sur l'est de nos départements, tandis que les températures subiront une nette chute l'après-midi de 13 à 17 degrés au réveil et seulement 20 à 25 degrés au plus chaud de la journée.
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3: Bonjour, les orages se succèdent après de gros dégâts dans le centre-ouest. Cette nuit, 23 départements sont à nouveau placés en vigilance orange aux orages sur une large diagonale allant du nord-ouest jusqu'au massif central. Météo France annonce un risque marqué de phénomènes violents dès cet après-midi. Par ailleurs, la Corse reste placée en vigilance orange canicule. Du côté des intempéries, toujours la ministre de l'Agriculture, Annie Genevard, réunit ce jeudi les préfets. Elle veut dresser un état des lieux précis des pertes après la sécheresse. Le but étant de calibrer le plan d'aide massif promis aux agriculteurs. Un bilan qui s'alourdit. Une deuxième personne est morte alors qu'un automobiliste a foncé délibérément sur des piétons hier à Caen. Le conducteur de 26 ans, connu de la police uniquement pour des délits routiers, a été interpellé et une enquête est ouverte. C'est la mauvaise nouvelle de la rentrée. Pour plus de 30 millions de propriétaires, les avis de taxes foncières tombent dès ce jeudi et ils repartent à la hausse. Les taux votés par les grandes villes restent cependant stables cette année. Grenoble conserve le taux le plus élevé de France à 67%, tandis que Montpellier et Angers sont juste derrière. De la politique avec la rencontre des entrepreneurs de France qui se poursuit ce jeudi au stade Roland-Garros avec en point d'orgue la réunion aujourd'hui des 7 principales figures politiques en lice ou pressenties pour 2027. Seront présents Gabriel Attal, Raphaël Glucksmann, Marine Le Pen, Jean-Luc Mélenchon, bien encore Édouard Philippe, Bruno Retailleau et Marine Tondelier. Le thème cette année, le courage, alors que 82% des chefs d'entreprise se disent pessimistes. Et justement, le géant de la restauration collective Sodexo, de nouveau pointé du doigt après l'annonce de la suppression de près de 1100 postes en France, 6 ans seulement après la suppression de 2000 postes. Le groupe invoque la nécessité de rester compétitif. À l'international, 165 morts et 1 millier de disparus, c'est le dernier bilan communiqué par les autorités après les inondations meurtrières et soudaines au Népal et en Chine. Le drame s'est produit ce mercredi à la frontière entre les deux pays. Au Népal, des torrents de boue ont dévasté le nord du territoire. Enfin, du sport et du football, et un clap de fin pour l'OL qui ne jouera pas la Ligue des Champions, battue à domicile par Fenerbahçe hier 2-1. Et puis toujours en football, c'est aujourd'hui que l'UEFA doit procéder au tirage au sort de la phase de la Ligue des Champions pour la saison 2026-2027.
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4: La météo des Hautes-Alpes et de la vallée de l'Ubaye avec Météo Alpes d'Urance.
5: Et cet après-midi, le temps va progressivement se dégrader sur les Hautes-Alpes et l'Ubaye. Après une belle matinée, les passages nuageux vont se multiplier au fil des heures, déclenchant les premières pluies orageuses sur les reliefs vers l'est du territoire en soirée. Attention au vent de sud qui souffle fort jusqu'à 60 km/h en rafale et 80 km/h sur les sommets. Les températures sont en hausse et s'annoncent particulièrement chaudes et lourdes, avec des maximales comprises entre 29 et 33 degrés au plus fort de la journée. Durant la nuit prochaine, de nouvelles pluies parfois orageuses resteront d'actualité, en particulier sur l'est du secteur. Pour votre journée de vendredi, l'instabilité sera son comble et c'est un temps très orageux et couvert qui nous attend du matin jusqu'au soir. Le vent de sud restera violent, atteignant 90 km/h sur l'est de nos départements, et tandis que les températures subiront une nette chute l'après-midi de 13 à 17 degrés au réveil et seulement 20 à 25 degrés au plus chaud de la journée.
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1: Avant de jeter un meuble ancien, pensez à le rénover. Commencez par nettoyer soigneusement la surface avec de l'eau savonneuse. Pensez ensuite légèrement le bois afin d'éliminer les irrégularités. Une sous-couche adaptée permettra à la peinture ou au vernis de mieux adhérer. Pour un rendu moderne, privilégiez les teintes claires comme le beige ou le versoge. Terminez par une protection transparente pour prolonger la durée de vie du meuble. Et avec quelques heures de travail seulement, une commode ou une table fatiguée peut retrouver une seconde jeunesse et devenir une pièce maîtresse de votre décoration.
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3: Bonjour à tous. À Briançon, un homme de 43 ans a été condamné à 3 ans de prison, dont 20 mois ferme, pour un cambriolage, des dégradations, des outrages et des menaces de mort. Lors de sa garde à vue, qui a duré plus de 24 heures, il avait notamment proféré de graves menaces contre les gendarmes et leurs familles. Interpellé après le cambriolage à Val-des-Prés, il contestait le vol, mais a finalement été reconnu coupable de l'ensemble des faits. Dans le Briançonnais, les baignades de biologique constituent une alternative aux lacs très fréquentés et aux piscines traditionnelles. Alimentée par une source naturelle et filtrée, notamment grâce aux roseaux et aux gravillons, elle fonctionne sans chlore. À Chantemerle, jusqu'à 450 personnes peuvent être accueillies chaque jour avec une eau qui ne dépasse pas les 23 degrés. Ces installations nécessitent toutefois un entretien régulier et une surveillance. Côté tourisme, le bilan de la saison estivale est contrasté. Près de 2 millions de visiteurs ont été accueillis dans le département, mais le taux d'occupation des hébergements recule légèrement à 40,2%, une première depuis 2015. La consommation touristique est également en baisse avec environ 500 millions d'euros dépensés. Les professionnels constatent notamment une diminution des dépenses dans les restaurants, les commerces et les loisirs. Par ailleurs, une action de sensibilisation à la sécurité routière a été menée dans plusieurs campings du département auprès d'enfants. Ils ont notamment participé à des ateliers consacrés au code de la route, aux priorités et à la maîtrise du vélo et de la trottinette. Le port du casque, la visibilité et le bon état des équipements ont également été rappelés. Et puis, plusieurs secteurs des Hautes-Alpes seront placés sous surveillance cet hiver face au risque d'avalanche. Le département recherche de nouveaux experts en nivologie. Ils interviendront notamment sur les secteurs du Lautaret, de la Clarée, du Val-Gaudemar, du Champsaur et du Kéra, afin d'aider à sécuriser les routes et à déclencher les plans d'intervention si nécessaire. Côté événements, le festival Ubayac revient dès vendredi et jusqu'à dimanche au Lezay Ubaye. Au programme, une course longue par équipe et un sprint individuel, mais aussi un concert gratuit prévu le samedi soir et des initiations en canoë-kayak le dimanche sur le lac du Lozay. Enfin, à l'Argentière, l'ABC, le festival La Rose des Vents revient pour sa deuxième édition du 11 au 13 septembre. Le parc du château de Saint-Jean accueillera films, conférences, expositions photographiques, ateliers, spectacles et concerts. Plus de 30 intervenants sont annoncés avec une participation libre.
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2: La météo des Hautes-Alpes et de la vallée de l'Ubaye avec Météo Alpes d'Urance.
3: Cet après-midi, le temps va progressivement se dégrader sur les Hautes-Alpes et l'Ubaye. Après une belle matinée, les passages nuageux vont se multiplier au fil des heures, déclenchant les premières pluies orageuses sur les reliefs vers l'est du territoire en soirée. Attention au vent de sud qui souffle fort jusqu'à 60 km/h en rafale et 80 km/h sur les sommets. Les températures sont en hausse et s'annoncent particulièrement chaudes et lourdes, avec des maximales comprises entre 29 et 33 degrés au plus fort de la journée. Durant la nuit prochaine, de nouvelles pluies parfois orageuses resteront d'actualité, en particulier sur l'est du secteur. Pour votre journée de vendredi, l'instabilité sera son comble. Et c'est un temps très orageux et couvert qui nous attend du matin jusqu'au soir. Le vent de sud restera violent, atteignant 90 km/h sur l'est de nos départements, tandis que les températures subiront une nette chute l'après-midi de 13 à 17 degrés au réveil et seulement 20 à 25 degrés au plus chaud de la journée.
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1: Les clients d'un café de Montpellier ont eu la surprise de voir plusieurs milliers d'abeilles élire domicile sur leur terrasse en pleine journée. L'impressionnant essaim s'est installé sur une structure extérieure, obligeant les serveurs à interrompre temporairement leur activité. Malgré la scène spectaculaire, aucun incident n'a été signalé. Des apiculteurs spécialisés sont intervenus pour récupérer les insectes sans les blesser. L'opération a attiré de nombreux curieux qui ont filmé l'événement.
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4: Il est bientôt midi. 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

0: 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Il est midi.
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3: Bonjour, les orages se succèdent après de gros dégâts dans le centre-ouest. Cette nuit, 23 départements sont à nouveau placés en vigilance orange aux orages sur une large diagonale allant du nord-ouest jusqu'au massif central. Météo France annonce un risque marqué de phénomènes violents dès cet après-midi. Par ailleurs, la Corse reste placée en vigilance orange canicule. Du côté des intempéries, toujours la ministre de l'Agriculture, Annie Genevard, réunit ce jeudi les préfets. Elle veut dresser un état des lieux précis des pertes après la sécheresse. Le but étant de calibrer le plan d'aide massif promis aux agriculteurs. Un bilan qui s'alourdit. Une deuxième personne est morte alors qu'un automobiliste a foncé délibérément sur des piétons hier à Caen. Le conducteur de 26 ans, connu de la police uniquement pour des délits routiers, a été interpellé et une enquête est ouverte. C'est la mauvaise nouvelle de la rentrée. Pour plus de 30 millions de propriétaires, les avis de taxes foncières tombent dès ce jeudi et ils repartent à la hausse. Les taux votés par les grandes villes restent cependant stables cette année. Grenoble conserve le taux le plus élevé de France à 67%, tandis que Montpellier et Angers sont juste derrière. De la politique avec la rencontre des entrepreneurs de France qui se poursuit ce jeudi au stade Roland-Garros, avec en point d'orgue la réunion aujourd'hui des 7 principales figures politiques en lice ou pressenties pour 2027. Seront présents Gabriel Attal, Raphaël Glucksmann, Marine Le Pen, Jean-Luc Mélenchon, bien encore Édouard Philippe, Bruno Retailleau et Marine Tondelier. Le thème cette année, le courage, alors que 82% des chefs d'entreprise se disent pessimistes. Et justement, le géant de la restauration collective Sodexo, de nouveau pointé du doigt après l'annonce de la suppression de près de 1100 postes en France. 6 ans seulement après la suppression de 2000 postes, le groupe invoque la nécessité de rester compétitif. À l'international, 165 morts et 1 millier de disparus, c'est le dernier bilan communiqué par les autorités après les inondations meurtrières et soudaines au Népal et en Chine. Le drame s'est produit ce mercredi à la frontière entre les deux pays. Au Népal, des torrents de boue ont dévasté le nord du territoire. Enfin, du sport et du football, et un clap de fin pour l'OL qui ne jouera pas la Ligue des Champions, battue à domicile par Fenerbahçe hier 2-1. Et puis toujours en football, c'est aujourd'hui que l'UEFA doit procéder au tirage au sort de la phase de la Ligue des Champions pour la saison 2026-2027.
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4: La météo des Hautes-Alpes et de la vallée de l'Ubaye avec Météo Alpes d'Urance.
5: Et cet après-midi, le temps va progressivement se dégrader sur les Hautes-Alpes et l'Ubaye. Après une belle matinée, les passages nuageux vont se multiplier au fil des heures, déclenchant les premières pluies orageuses sur les reliefs vers l'est du territoire en soirée. Attention au vent de sud qui souffle fort jusqu'à 60 km/h en rafale et 80 km/h sur les sommets. Les températures sont en hausse et s'annoncent particulièrement chaudes et lourdes, avec des maximales comprises entre 29 et 33 degrés au plus fort de la journée. Durant la nuit prochaine, de nouvelles pluies parfois orageuses resteront d'actualité, en particulier sur l'est du secteur. Pour votre journée de vendredi, l'instabilité sera à son comble et c'est un temps très orageux et couvert qui nous attend du matin jusqu'au soir. Le vent de sud restera violent, atteignant 90 km/h sur l'est de nos départements, tandis que les températures subiront une nette chute l'après-midi de 13 à 17 degrés au réveil et seulement 20 à 25 degrés au plus chaud de la journée.
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1: Une chienne star des réseaux avec la Coupe du Monde. Si vous suivez le football, vous vous souvenez forcément de Paul Le Poulpe, qui s'était fait mondialement connaître lors de la Coupe du Monde 2010 grâce à la pertinence de ses pronostics. Pour cette édition 2026 qui se déroule actuellement aux États-Unis, au Canada et au Mexique, on vous présente Nova, le berger américain. Cette chienne de la Valette du Var, en France, prédit donc les résultats des matchs grâce à sa truffe. Son maître explique avoir imaginé un petit jeu de hasard afin de rendre le choix le plus imparfait possible, notamment. Et bah, ça prend la forme d'un tableau de bois sur plan incliné grâce auquel Nova pousse une balle de tennis qui rebondit de clou en clou jusqu'au drapeau final. Le compte Instagram dédié à ses prédictions cumule déjà près de 11 000 abonnés. Ce qui devrait être un simple amusement familial est devenu quelque chose de beaucoup plus grand. Nous recevons des messages et des commentaires du monde entier. Se réjouit son propriétaire, précisant qu'il n'y a aucune triche. Nova pousse la balle et découvre son choix en même temps que nous, assure-t-il. Ils refont une prise uniquement lorsque la balle sort du panneau.
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2: Bonjour à tous. À Briançon, un homme de 43 ans a été condamné à 3 ans de prison, dont 20 mois ferme, pour un cambriolage, des dégradations, des outrages et des menaces de mort. Lors de sa garde à vue, qui a duré plus de 24 heures, il avait notamment proféré de graves menaces contre les gendarmes et leurs familles. Interpellé après le cambriolage à Val-des-Prés, il contestait le vol, mais a finalement été reconnu coupable de l'ensemble des faits. Dans le Briançonnais, les baignades biologiques constituent une alternative aux lacs très fréquentés et aux piscines traditionnelles, alimentées par une source naturelle et filtrée notamment grâce aux roseaux et aux gravillons. Elle fonctionne sans chlore. À Chantemerle, jusqu'à 450 personnes peuvent être accueillies chaque jour avec une eau qui ne dépasse pas les 23 degrés. Ces installations nécessitent toutefois un entretien régulier et une surveillance. Côté tourisme, le bilan de la saison estivale est contrasté. Près de 2 millions de visiteurs ont été accueillis dans le département, mais le taux d'occupation des hébergements recule légèrement à 40,2%, une première depuis 2015. La consommation touristique est également en baisse avec environ 500 millions d'euros dépensés. Les professionnels constatent notamment une diminution des dépenses dans les restaurants, les commerces et les loisirs. Par ailleurs, une action de sensibilisation à la sécurité routière a été menée dans plusieurs campings du département auprès d'enfants. Ils ont notamment participé à des ateliers consacrés au code de la route, aux priorités et à la maîtrise du vélo et de la trottinette. Le port du casque, la visibilité et le bon état des équipements ont également été rappelés. Et puis plusieurs secteurs des Hautes-Alpes seront placés sous surveillance cet hiver face au risque d'avalanche. Le département recherche de nouveaux experts en hivologie. Ils interviendront notamment sur les secteurs du Lautaret, de la Clarée, du Val-Gaudemar, du Champsaur et du Queyras afin d'aider à sécuriser les routes et à déclencher les plans d'intervention si nécessaire. Côté événement, le festival Ubaïac revient dès vendredi et jusqu'à dimanche au Lezay Ubaï. Au programme, une course longue par équipe et un sprint individuel, mais aussi un concert gratuit prévu le samedi soir et des initiations au canoë-kayak le dimanche sur le lac du Lozay. Enfin, à l'Argentière, l'ABC, le festival La Rose des Vents revient pour sa deuxième édition du 11 au 13 septembre. Le parc du château de Saint-Jean accueillera films, conférences, expositions photographiques, ateliers, spectacles et concerts. Plus de 30 intervenants sont annoncés avec une participation libre.
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1: La météo des Hautes-Alpes et de la vallée de l'Ubaye avec Météo Alpes d'Urance.
2: Cet après-midi, le temps va progressivement se dégrader sur les Hautes-Alpes et l'Ubaye. Après une belle matinée, les passages nuageux vont se multiplier au fil des heures, déclenchant les premières pluies orageuses sur les reliefs vers l'est du territoire en soirée. Attention au vent de sud qui souffle fort jusqu'à 60 km/h en rafale et 80 km/h sur les sommets. Les températures sont en hausse et s'annoncent particulièrement chaudes et lourdes avec des maximales comprises entre 29 et 33 degrés au plus fort de la journée. Durant la nuit prochaine, de nouvelles pluies parfois orageuses resteront d'actualité, en particulier sur l'est du secteur. Pour votre journée de vendredi, l'instabilité sera à son comble et c'est un temps très orageux et couvert qui nous attend du matin jusqu'au soir. Le vent de sud restera violent, atteignant 90 km/h sur l'est de nos départements, tandis que les températures subiront une nette chute l'après-midi de 13 à 17 degrés au réveil et seulement 20 à 25 degrés au plus chaud de la journée.
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1: Allez, je vous emmène le 25 juin 2009, la mort de Michael Jackson, qui est survenue dans son manoir de Home by Hills à Los Angeles en Californie à la suite d'un arrêt cardiaque ayant pour cause une intoxication aiguë au propofol. Son médecin personnel, Conrad Murray, lui, a pratiqué une RCP sur son lit en vain. Après un appel au 911 à 12h20, Michael Jackson a été pris en charge par des ambulanciers dans sa demeure et déclaré mort un peu plus tard au Ronald Reagan UCLA Medical Center. Le 28 août 2009, le médecin légiste du comté de Los Angeles qualifie la mort de Michael Jackson en homicide. L'autopsie du chanteur a révélé qu'il avait reçu du propofol en même temps que plusieurs anxiolytiques. Le chanteur souffrait en effet de stress, d'insomnie et de fatigue liés aux préparatifs d'une série de 50 concerts intitulés This Is It qu'il avait l'intention d'entreprendre à l'O2 Arena de Londres du 13 juillet 2009 au 6 mars 2010. Les officiels responsables du maintien de l'ordre ont enquêté sur le médecin personnel de Michael Jackson. Le 8 février 2010, Conrad Murray a plaidé non coupable aux charges d'homicide involontaire et a été libéré après avoir déposé une caution de $75,000. En novembre 2011, il a été condamné à 4 ans d'emprisonnement pour homicide involontaire. Il est libéré en octobre 2013 en raison de la surpopulation carcérale. La mort de Michael Jackson qui a déclenché de grandes manifestations populaires de chagrin à travers le monde, générant un accroissement sans précédent du trafic internet et une augmentation drastique des ventes de ses anciens albums, de même que ceux des Jackson 5. Le biopic, sorti cette année, a été un énorme carton. La suite va bientôt se tourner notamment.
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3: Il est bientôt 13h. 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

0: 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Il est 13h.
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2: Bonjour, les orages se succèdent après de gros dégâts dans le centre-ouest. Cette nuit, 23 départements sont à nouveau placés en vigilance orange aux orages sur une large diagonale allant du nord-ouest jusqu'au massif central. Météo France annonce un risque marqué de phénomènes violents dès cet après-midi. Par ailleurs, la Corse reste placée en vigilance orange canicule. Du côté des intempéries, toujours la ministre de l'Agriculture, Annie Genevard, réunit ce jeudi les préfets. Elle veut dresser un état des lieux précis des pertes après la sécheresse. Le but étant de calibrer le plan d'aide massif promis aux agriculteurs. Qui s'alourdit. Une deuxième personne est morte alors qu'un automobiliste a foncé délibérément sur des piétons hier à Caen. Le conducteur de 26 ans, connu de la police uniquement pour des délits routiers, a été interpellé et une enquête est ouverte. C'est la mauvaise nouvelle de la rentrée pour plus de 30 millions de propriétaires. Les avis de taxes foncières tombent dès ce jeudi et ils repartent à la hausse. Les taux votés par les grandes villes restent cependant stables cette année. Grenoble conserve le taux le plus élevé de France à 67%, tandis que Montpellier et Angers sont juste derrière. De la politique avec la rencontre des entrepreneurs de France qui se poursuit ce jeudi au stade Roland-Garros, avec en point d'orgue la réunion aujourd'hui des 7 principales figures politiques en lice ou pressenties pour 2027. Seront présents Gabriel Attal, Raphaël Glucksmann, Marine Le Pen, Jean-Luc Mélenchon, bien encore Édouard Philippe, Bruno Retailleau et Marine Tondelier. Le thème cette année, le courage, alors que 82% des chefs d'entreprise se disent pessimistes. Et justement, le géant de la restauration collective Sodexo, de nouveau pointé du doigt après l'annonce de la suppression de près de 1100 postes en France, 6 ans seulement après la suppression de 2000 postes. Le groupe invoque la nécessité de rester compétitif. À l'international, 165 morts et 1 millier de disparus, c'est le dernier bilan communiqué par les autorités après les inondations meurtrières et soudaines au Népal et en Chine. Le drame s'est produit ce mercredi à la frontière entre les deux pays. Au Népal, des torrents de boue ont dévasté le nord du territoire. Enfin, du sport et du football, et un clap de fin pour l'OL qui ne jouera pas la Ligue des Champions, battue à domicile par Fenerbahçe hier 2-1. Et puis toujours en football, c'est aujourd'hui que l'UEFA doit procéder au tirage au sort de la phase de la Ligue des Champions pour la saison 2026-2027.
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3: La météo des Hautes-Alpes et de la vallée de l'Ubaye avec Météo Alpes d'Urance.
4: Et cet après-midi, le temps va progressivement se dégrader sur les Hautes-Alpes et l'Ubaye. Après une belle matinée, les passages nuageux vont se multiplier au fil des heures, déclenchant les premières pluies orageuses sur les reliefs vers l'est du territoire en soirée. Attention au vent de sud qui souffle fort jusqu'à 60 km/h en rafale et 80 km/h sur les sommets. Les températures sont en hausse et s'annoncent particulièrement chaudes et lourdes, avec des maximales comprises entre 29 et 33 degrés au plus fort de la journée. Durant la nuit prochaine, de nouvelles pluies parfois orageuses resteront d'actualité, en particulier sur l'est du secteur. Pour votre journée de vendredi, l'instabilité sera à son comble et c'est un temps très orageux et couvert qui nous attend du matin jusqu'au soir. Le vent de sud restera violent, atteignant 90 km/h sur l'est de nos départements, tandis que les températures subiront une nette chute l'après-midi de 13 à 17 degrés au réveil et seulement 20 à 25 degrés au plus chaud de la journée.
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0: 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Il est 14h.
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2: Bonjour, les orages se succèdent après de gros dégâts dans le centre-ouest. Cette nuit, 23 départements sont à nouveau placés en vigilance orange aux orages sur une large diagonale allant du nord-ouest jusqu'au massif central. Météo France annonce un risque marqué de phénomènes violents dès cet après-midi. Par ailleurs, la Corse reste placée en vigilance orange canicule. Du côté des intempéries, toujours la ministre de l'Agriculture, Annie Genevard, réunit ce jeudi les préfets. Elle veut dresser un état des lieux précis des pertes après la sécheresse. Le but étant de calibrer le plan d'aide massif promis aux agriculteurs. Un bilan qui s'alourdit. Une deuxième personne est morte alors qu'un automobiliste a foncé délibérément sur des piétons hier à Caen. Le conducteur de 26 ans, connu de la police uniquement pour des délits routiers, a été interpellé et une enquête est ouverte. C'est la mauvaise nouvelle de la rentrée. Pour plus de 30 millions de propriétaires, les avis de taxes foncières tombent dès ce jeudi et ils repartent à la hausse. Les taux votés par les grandes villes restent cependant stables. Cette année, Grenoble conserve le taux le plus élevé de France à 67%, tandis que Montpellier et Angers sont juste derrière. De la politique avec la rencontre des entrepreneurs de France qui se poursuit ce jeudi au stade Roland Garros, avec en point d'orgue la réunion aujourd'hui des 7 principales figures politiques en lice ou pressenties pour 2027. Seront présents Gabriel Attal, Raphaël Glucksmann, Marine Le Pen, Jean-Luc Mélenchon, bien encore Édouard Philippe, Bruno Retailleau et Marine Tondelier. Le thème cette année, le courage, alors que 82% des chefs d'entreprise se disent pessimistes. Et justement, le géant de la restauration collective Sodexo, de nouveau pointé du doigt après l'annonce de la suppression de près de 1100 postes en France. 6 ans seulement après la suppression de 2000 postes, le groupe invoque la nécessité de rester compétitif. À l'international, 165 morts et 1 millier de disparus. C'est le dernier bilan communiqué par les autorités après les inondations meurtrières et soudaines au Népal et en Chine. Le drame s'est produit ce mercredi à la frontière entre les deux pays. Au Népal, des torrents de boue ont dévasté le nord du territoire. Enfin, du sport et du football, et un clap de fin pour l'OL qui ne jouera pas la Ligue des Champions, battue à domicile par Fenerbahçe hier 2-1. Et puis toujours en football, c'est aujourd'hui que l'UEFA doit procéder au tirage au sort de la phase de la Ligue des Champions pour la saison 2026-2027.
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1: Une nouvelle règle fait polémique en Sardaigne. Profiter d'un coin d'ombre à la plage, ce sera pas possible pour tout le monde cet été en Sardaigne. Pour des raisons de sécurité, l'une des plages les plus prisées de l'île interdit désormais les parasols pour la majorité des vacanciers. Seuls les plus jeunes et les seniors y ont le droit. Les autorités locales ont pris une décision radicale pour la célèbre plage de Punta Molenti située sur la côte sud de l'île. Ils interdisent, vous avez bien entendu, les parasols à toutes les personnes âgées de 10 à 65 ans. Selon l'arrêté publié sur le site internet de la municipalité, seules les familles accompagnées d'enfants de moins de 10 ans et les personnes âgées de 65 ans ou plus ont désormais droit à un unique grand parasol. Pour tous les autres, l'usage de parasols, tonnelles, tentes ou autres systèmes d'ombrage est strictement interdit. Cette mesure a été adoptée suite à un incendie dans la zone survenue l'année dernière au cours duquel des dizaines de plagistes avaient dû être évacués par la mer. La surpopulation de la marée de parasols bloquait complètement les accès aux secours, rendant toute évacuation par la terre impossible. Cette réglementation déclenche une vague d'indignation chez les habitués de la plage. Sur le site internet de la municipalité, les commentaires acerbes ne manquent pas. Merveilleux, une belle journée à la plage, suivie de 20 heures aux urgences pour des brûlures. Je pense qu'il avait déjà essayé cet arrêté et que ça leur a grillé le cerveau, ironise un internaute, tandis que d'autres se demandent s'ils doivent faire des enfants pour avoir le droit de se protéger du soleil. En plus de cette restriction, l'accès à la plage est désormais payant du 5 juin à la fin octobre au tarif de 10 euros, sauf pour les personnes en situation de handicap et leur accompagneur.
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2: Bonjour, les orages se succèdent après de gros dégâts dans le centre-ouest. Cette nuit, 23 départements sont à nouveau placés en vigilance orange aux orages sur une large diagonale allant du nord-ouest jusqu'au massif central. Météo France annonce un risque marqué de phénomènes violents dès cet après-midi. Par ailleurs, la Corse reste placée en vigilance orange canicule. Du côté des intempéries, toujours, la ministre de l'Agriculture, Annie Genevard, réunit ce jeudi les préfets. Elle veut dresser un état des lieux précis des pertes après la sécheresse. Le but étant de calibrer le plan d'aide massif promis aux agriculteurs. Un bilan qui s'alourdit. Une deuxième personne est morte alors qu'un automobiliste a foncé délibérément sur des piétons hier à Caen. Le conducteur de 26 ans, connu de la police uniquement pour des délits routiers, a été interpellé et une enquête est ouverte. C'est la mauvaise nouvelle de la rentrée. Pour plus de 30 millions de propriétaires, les avis de taxes foncières tombent dès ce jeudi et ils repartent à la hausse. Les taux votés par les grandes villes restent cependant stables. Cette année, Grenoble conserve le taux le plus élevé de France à 67%, tandis que Montpellier et Angers sont juste derrière. De la politique avec la rencontre des entrepreneurs de France qui se poursuit ce jeudi au stade Roland-Garros. Avec en point d'orgue la réunion aujourd'hui des 7 principales figures politiques en lice ou pressenties pour 2027. Seront présents Gabriel Attal, Raphaël Glucksmann, Marine Le Pen, Jean-Luc Mélenchon, bien encore Édouard Philippe, Bruno Retailleau et Marine Tondelier. Le thème cette année, le courage, alors que 82% des chefs d'entreprise se disent pessimistes. Et justement, le géant de la restauration collective Sodexo, de nouveau pointé du doigt après l'annonce de la suppression de près de 1100 postes en France. 6 ans seulement après la suppression de 2000 postes, le groupe invoque la nécessité de rester compétitif. À l'international, 165 morts et 1 millier de disparus. C'est le dernier bilan communiqué par les autorités après les inondations meurtrières et soudaines au Népal et en Chine. Le drame s'est produit ce mercredi à la frontière entre les deux pays. Au Népal, des torrents de boue ont dévasté le nord du territoire. Enfin, du sport et du football, et un clap de fin pour l'OL qui ne jouera pas la Ligue des Champions, battue à domicile par Fenerbahçe hier 2-1. Et puis toujours en football, c'est aujourd'hui que l'UEFA doit procéder au tirage au sort de la phase de la Ligue des Champions pour la saison 2026-2027.
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1: 39 mètres. Certains collectionnent les timbres. Lui accumule les records les plus improbables. Cascadeur excentrique et grand amoureux des Vespa, un célèbre scooter italien, eh bien, il y a l'Autrichien Gunther qui a encore repoussé les limites du possible en réalisant une performance athlétique inédite et complètement loufoque. Escalader une tour de 39 mètres, d'où notre chiffre du jour, en portant sur ses épaules son Vespa de 70 kilos. Son objectif ? Intégrer une nouvelle fois le Guinness Book des records. Le défi réalisé à l'occasion des 80 ans de la marque italienne s'est déroulé sur les pentes de 6% de moyenne d'une tour installée au sommet du Grumberg au-dessus du lac de Tronsi en Autriche. C'est ce que raconte Auto Plus. La rampe d'accès menant au sommet de ce point de vue remarquable s'enroule autour de la tour sur environ 785 mètres. Une distance accomplie en moins de 10 minutes par Gunther, lesté de sa Vespa sous l'œil des nombreuses caméras présentes pour attester de la performance. À l'arrivée, le cascadeur s'est effondré de fatigue. L'ascension a été douloureuse, comme l'a confié l'intéressé au site Main Besric. À mi-chemin, mes mollets ont commencé à se contracter, de la douleur à mon épaule et à ma colonne vertébrale s'intensifier à chaque mètre, et j'ai dû puiser dans toutes mes forces pour mener à bien cet exploit. Le poids sur ses cervicales et la marche en rond ont aussi occasionné des vertiges et des pertes d'équilibre, rapporte eh bien le repère du motard, au point de l'obliger à faire une pause pour s'hydrater un peu et repartir de l'avant. Avec le succès que l'on connaît pour réussir pareil exploit, Gunther a suivi un entraînement drastique ces derniers mois avec un régime alimentaire adapté à d'intenses séances de musculation et de fractionner malgré tout une répétition générale à mal tourner. C'est ce qu'indique Auto Plus lors d'un essai avec la Vespa sur l'épaule. Il a ressenti une douleur aiguë dans la nuque. Le scooter a fini par lui échapper et chuter, malmenant ses disques intervertébraux et les nerfs cervicaux.
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1: Une chienne star des réseaux avec la Coupe du Monde. Si vous suivez le football, vous vous souvenez forcément de Paul Le Poulpe, qui s'était fait mondialement connaître lors de la Coupe du Monde 2010 grâce à la pertinence de ses pronostics. Pour cette édition 2026 qui se déroule actuellement aux États-Unis, au Canada et au Mexique, on vous présente Nova, le berger américain. Cette chienne de la Valette du Var, hein, en France, prédit donc les résultats des matchs grâce à sa truffe. Son maître explique avoir imaginé un petit jeu de hasard afin de rendre le choix le plus imparfait possible, notamment. Et bah, ça prend la forme d'un tableau de bois sur plan incliné, grâce auquel Nova pousse une balle de tennis qui rebondit de clou en clou jusqu'au drapeau final. Le compte Instagram dédié à ses prédictions cumule déjà près de 11 000 abonnés. Hein. Ce qui devrait être un simple amusement familial est devenu quelque chose de beaucoup plus grand. Nous recevons des messages et des commentaires du monde entier. Se réjouit son propriétaire, précisant qu'il n'y a aucune triche. Hein. Nova pousse la balle et découvre son choix en même temps que nous, assure-t-il. Ils refont une prise uniquement lorsque la balle sort du panneau.
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3: Bonjour à tous. 39 départements sont placés en vigilance orange aux orages avec de la grêle, de fortes pluies, des éclairs et des rafales jusqu'à 110 km/h qui sont attendues dans la soirée, notamment dans le centre et le nord-est. La Corse, elle, est en vigilance orange canicule avec des températures pouvant dépasser les 40 degrés localement. Au Népal, les recherches se poursuivent après une crue dévastatrice survenue hier à la frontière avec la Chine. Le bilan atteint au moins 359 morts et plus de 1300 personnes sont portées disparues. Parmi elles, au moins 4 touristes français. Xavier Bertrand confirme qu'il sera candidat à l'élection présidentielle de 2027. Le président des Hauts-de-France l'a annoncé lors de l'université d'été du MEDEF, tout en précisant que sa candidature n'était pas encore officiellement déclarée. Édouard Philippe, quant à lui, veut remettre de l'ordre dans les comptes publics en réduisant les dépenses, notamment les dépenses sociales. Candidat à la présidentielle, l'ancien Premier ministre défend également une refonte des retraites fondée sur davantage de travail plutôt que sur une hausse des prélèvements. Et à Caen, le conducteur soupçonné d'avoir foncé sur des piétons hier soir faisant 2 morts et plusieurs blessés est un Russe d'origine tchétchène de 26 ans en situation régulière et au casier judiciaire vierge. Il affirme avoir été agressé avant les faits et le parquet a précisé qu'il n'y avait pour l'heure pas d'éléments indiquant une motivation terroriste. Une éclipse lunaire partielle sera visible depuis la France demain matin avec un maximum à 6h12. Pour l'observer, pas besoin de lunettes spéciales, mais privilégiez un endroit avec une vue dégagée vers l'ouest-sud-ouest. Côté sport, en football, Bradley Barcola devrait quitter le PSG pour Liverpool. Les deux clubs sont proches d'un accord pour le transfert de l'attaquant français de 23 ans qui pourrait dépasser les 140 millions d'euros bonus compris. Et enfin, après la défaite de Lyon hier 2-1 face au Fenerbahçe, le tirage au sort de la Ligue des Champions a lieu ce soir à Monaco à partir de 18h. Le Paris Saint-Germain figure parmi les favoris pour conserver son titre cette saison.
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1: Allez, je vous emmène le 25 juin 2009, la mort de Michael Jackson, qui est survenue dans son manoir de Home by Hills à Los Angeles en Californie à la suite d'un arrêt cardiaque ayant pour cause une intoxication aiguë au propofol. Son médecin personnel, Conrad Murray, lui a pratiqué une RCP sur son lit en vain. Après un appel au 911 à 12h20, Michael Jackson a été pris en charge par des ambulanciers dans sa demeure et déclaré mort un peu plus tard au Ronald Reagan UCLA Medical Center. Le 28 août 2009, le médecin légiste du comté de Los Angeles qualifie la mort de Michael Jackson en homicide. L'autopsie du chanteur a révélé qu'il avait reçu du propofol en même temps que plusieurs anxiolytiques. Le chanteur souffrait en effet de stress, d'insomnie et de fatigue liés aux préparatifs d'une série de 50 concerts intitulés This Is It qu'il avait l'intention d'entreprendre à l'O2 Arena de Londres du 13 juillet 2009 au 6 mars 2010. Les officiels responsables du maintien de l'ordre ont enquêté sur le médecin personnel de Michael Jackson. Le 8 février 2010, Conrad Murray a plaidé non coupable aux charges d'homicide involontaire et a été libéré après avoir déposé une caution de 75 000 $. En novembre 2011, il a été condamné à 4 ans d'emprisonnement pour homicide involontaire. Il est libéré en octobre 2013 en raison de la surpopulation carcérale. La mort de Michael Jackson qui a déclenché de grandes manifestations populaires de chagrin à travers le monde, générant un accroissement sans précédent du trafic internet et une augmentation drastique des ventes de ses anciens albums, de même que ceux des Jackson 5. Le biopic, sorti cette année, a été un énorme carton. La suite va bientôt se tourner notamment.
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1: Avant de jeter un meuble ancien, pensez à le rénover. Commencez par nettoyer soigneusement la surface avec de l'eau savonneuse. Pensez ensuite légèrement le bois afin d'éliminer les irrégularités. Une sous-couche adaptée permettra à la peinture ou au vernis de mieux adhérer. Pour un rendu moderne, privilégiez les teintes claires comme le beige ou le vert-sauge. Terminez par une protection transparente pour prolonger la durée de vie du meuble. Et avec quelques heures de travail seulement, une commode ou une table fatiguée peut retrouver une seconde jeunesse et devenir une pièce maîtresse de votre décoration.
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3: Bonjour à tous. 39 départements sont placés en vigilance orange aux orages avec de la grêle, de fortes pluies, des éclairs et des rafales jusqu'à 110 km/h qui sont attendus dans la soirée, notamment dans le centre et le nord-est. La Corse, elle, est en vigilance orange canicule avec des températures pouvant dépasser les 40 degrés localement. Au Népal, les recherches se poursuivent après une crue dévastatrice survenue hier à la frontière avec la Chine. Le bilan atteint au moins 359 morts et plus de 1300 personnes sont portées disparues. Parmi elles, au moins 4 touristes français. Xavier Bertrand confirme qu'il sera candidat à l'élection présidentielle de 2027. Le président des Hauts-de-France l'a annoncé lors de l'université d'été du MEDEF, tout en précisant que sa candidature n'était pas encore officiellement déclarée. Édouard Philippe, quant à lui, veut remettre de l'ordre dans les comptes publics en réduisant les dépenses, notamment les dépenses sociales. Candidat à la présidentielle, l'ancien Premier ministre défend également une refonte des retraites fondée sur davantage de travail plutôt que sur une hausse des prélèvements. Et à Caen, le conducteur soupçonné d'avoir foncé sur des piétons hier soir faisant 2 morts et plusieurs blessés est un Russe d'origine tchétchène de 26 ans en situation régulière et au casier judiciaire vierge. Il affirme avoir été agressé avant les faits et le parquet a précisé qu'il n'y avait pour l'heure pas d'éléments indiquant une motivation terroriste. Une éclipse lunaire partielle sera visible depuis la France demain matin avec un maximum à 6h12. Pour l'observer, pas besoin de lunettes spéciales, mais privilégiez un endroit avec une vue dégagée vers l'ouest-sud-ouest. Côté sport, en football, Bradley Barcola devrait quitter le PSG pour Liverpool. Les deux clubs sont proches d'un accord pour le transfert de l'attaquant français de 23 ans qui pourrait dépasser les 140 millions d'euros bonus compris. Et enfin, après la défaite de Lyon hier 2-1 face au Fenerbahçe, le tirage au sort de la Ligue des Champions a lieu ce soir à Monaco à partir de 18h. Le Paris Saint-Germain figure parmi les favoris pour conserver son titre cette saison.
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4: La météo des Hautes-Alpes et de la vallée de l'Ubaye avec Météo Alpes d'Urance.
5: C'est une soirée lourde et sous surveillance qui s'installe sur nos massifs avec les premières pluies orageuses qui touchent les reliefs et l'est du territoire. Au cours de la nuit prochaine, le risque d'intempéries reste élevé sur les Hautes-Alpes et l'Ubaye. De nouvelles pluies parfois orageuses sont attendues, en particulier sur l'est du département, sous un vent de sud toujours bien présent. Demain vendredi, le temps s'annonce très instable et franchement orageux. C'est un ciel couvert qui nous accompagnera du matin jusqu'au soir, rythmé par des passages orageux successifs. Le vent de sud soufflera fort, atteignant jusqu'à 90 km/h en rafale sur l'est de nos départements. Les températures amorcent une baisse très nettement marquée après la chaleur des derniers jours et prévoyez de 13 à 17 degrés au lever du jour et des maximales plus fraîches ne dépassant pas de 20 à 25 degrés l'après-midi.
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2: Bonsoir à tous. On commence avec les secours en montagne. Les CRS de Briançon ont multiplié les interventions hier dans les Hautes-Alpes. Plusieurs cordées non blessées, mais bloquées ou épuisées ont notamment été évacuées dans le secteur de Valluis-Pelvoux. Malgré des conditions difficiles en raison du vent, un grimpeur blessé après une chute a également été hospitalisé à Briançon. Réalon, un vététiste grièvement blessé, a lui aussi été évacué vers l'hôpital. Dans un autre registre, une voiture a pris feu hier après-midi vers 16h dans le col du Lautaret au Monnetier-les-Bains. Les gendarmes ainsi que les sapeurs-pompiers de la Grave et de Serre-Chevalier sont rapidement intervenus pour maîtriser l'incendie. Le véhicule a été pris en charge par les secours. Aucun blessé n'est à déplorer. Et cette saison estivale rappelle aussi le risque lié aux incendies de forêt. Près de 900 feux ont été recensés dans les Hautes-Alpes entre 1973 et 2025 avec plus de 44 km² parcourus par les flammes. Les mois de juillet et août sont les plus concernés. Cet été, l'incendie du Bois Noir entre Fraissinière et l'Argentière-l'Abbessée a parcouru environ 510 hectares, ce qui en fait le plus important feu de forêt du département depuis près de 50 ans. Du côté de l'agriculture, le préfet des Hautes-Alpes s'est rendu à Terre en Fête, un rendez-vous organisé par les jeunes agriculteurs, l'occasion d'échanger avec les professionnels et de mettre en avant le rôle de l'agriculture dans les vallées et les villages du département, les difficultés liées aux sécheresses et aux aléas climatiques, ainsi que le renouvellement des générations ont notamment été évoqués. Enfin, attention aux perturbations à venir sur la route nationale 94. Des travaux de sécurisation des falaises sont prévus du 2 septembre au 6 novembre. La circulation sera alternée jusqu'au 5 octobre, puis la route sera totalement coupée du 5 au 11 octobre, avec une déviation dans les deux sens. La circulation alternée reprendra ensuite jusqu'au 6 novembre. Cette période de coupure pourra toutefois être modifiée en fonction des conditions météorologiques. Et pour terminer, une braderie est organisée ce samedi à Barcelonnette. Rendez-vous de 8h30 à 12h30 à la salle du marché couvert. Vêtements, linge de maison, chaussures, livres et jouets seront proposés à la vente au profit des personnes en difficulté.
1: La météo des Hautes-Alpes et de la vallée de l'Ubaye avec Météo Alpes du Rance.
2: C'est une soirée lourde et sous surveillance qui s'installe sur nos massifs avec les premières pluies orageuses qui touchent les reliefs et l'est du territoire. Au cours de la nuit prochaine, le risque d'intempéries reste élevé sur les Hautes-Alpes et l'Ubaye. De nouvelles pluies parfois orageuses sont attendues, en particulier sur l'est du département, sous un vent de sud toujours bien présent. Demain vendredi, le temps s'annonce très instable et franchement orageux. C'est un ciel couvert qui nous accompagnera du matin jusqu'au soir, rythmé par des passages orageux successifs. Le vent de sud soufflera fort, atteignant jusqu'à 90 km/h en rafale sur l'est de nos départements. Les températures amorcent une baisse très nettement marquée après la chaleur des derniers jours et prévoyez de 13 à 17 degrés au lever du jour et des maximales plus fraîches ne dépassant pas de 20 à 25 degrés l'après-midi.
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0: 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Ce soir, sur TF1, retrouvez Kev Adams et ses amis hein, qui vous proposent la troisième édition de L'humour à la plage, enregistré à Juan-les-Pins. France 2, c'est un jeudi soir que vous allez retrouver Fort Boyard, les petits cœurs, médias et handicap et notamment Huntington France. Sur France 3, les mystères de la Duchesse. Canal Plus, The Agency, sur M6, Solidarité Incendie, le grand concert en direct, présenté entre autres par Julien Courbet qui a été pour beaucoup à la création depuis eh bien l'Arkea Arena de Bordeaux où vous allez pouvoir retrouver donc de nombreux artistes qui seront là eh bien pour la solidarité récoltée des dons notamment pour toutes celles et ceux qui ont été touchés par les incendies dans le sud-ouest. W9, il y a que la vérité qui compte. TMC du Cobu passe au vert. Qui a tué le petit Émile ce soir sur TFX? Premier chapitre, la disparition. Voilà, je vous laisse faire votre choix et par avance, une excellente soirée devant votre télévision.
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3: Bonjour à tous. 39 départements sont placés en vigilance orange aux orages avec de la grêle, de fortes pluies, des éclairs et des rafales jusqu'à 110 km/h qui sont attendus dans la soirée, notamment dans le centre et le nord-est. La Corse, elle, est en vigilance orange canicule avec des températures pouvant dépasser les 40 degrés localement. Au Népal, les recherches se poursuivent après une crue dévastatrice survenue hier à la frontière avec la Chine. Le bilan atteint au moins 359 morts et plus de 1300 personnes sont portées disparues. Parmi elles, au moins 4 touristes français. Xavier Bertrand confirme qu'il sera candidat à l'élection présidentielle de 2027. Le président des Hauts-de-France l'a annoncé lors de l'université d'été du MEDEF, tout en précisant que sa candidature n'était pas encore officiellement déclarée. Édouard Philippe, quant à lui, veut remettre de l'ordre dans les comptes publics en réduisant les dépenses, notamment les dépenses sociales. Candidat à la présidentielle, l'ancien Premier ministre défend également une refonte des retraites fondée sur davantage de travail plutôt que sur une hausse des prélèvements. Et à Caen, le conducteur soupçonné d'avoir foncé sur des piétons hier soir faisant 2 morts et plusieurs blessés est un Russe d'origine tchétchène de 26 ans en situation régulière et au casier judiciaire vierge. Il affirme avoir été agressé avant les faits et le parquet a précisé qu'il n'y avait pour l'heure pas d'éléments indiquant une motivation terroriste. Une éclipse lunaire partielle sera visible depuis la France demain matin avec un maximum à 6h12. Pour l'observer, pas besoin de lunettes spéciales, mais privilégiez un endroit avec une vue dégagée vers l'ouest-sud-ouest. Côté sport, en football, Bradley Barcola devrait quitter le PSG pour Liverpool. Les deux clubs sont proches d'un accord pour le transfert de l'attaquant français de 23 ans qui pourrait dépasser les 140 millions d'euros bonus compris. Et enfin, après la défaite de Lyon hier 2-1 face au Fenerbahçe, le tirage au sort de la Ligue des Champions a lieu ce soir à Monaco à partir de 18h. Le Paris Saint-Germain figure parmi les favoris pour conserver son titre cette saison.
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4: La météo des Hautes-Alpes et de la vallée de l'Ubaye avec Météo Alpes d'Urance.
5: C'est une soirée lourde et sous surveillance qui s'installe sur nos massifs avec les premières pluies orageuses qui touchent les reliefs et l'est du territoire. Au cours de la nuit prochaine, le risque d'intempéries reste élevé sur les Hautes-Alpes et l'Ubaï. De nouvelles pluies parfois orageuses sont attendues, en particulier sur l'est du département, sous un vent de sud toujours bien présent. Demain vendredi, le temps s'annonce très instable et franchement orageux. C'est un ciel couvert qui nous accompagnera du matin jusqu'au soir, rythmé par des passages orageux successifs. Le vent de sud souffle fort, atteignant jusqu'à 90 km/h en rafale sur l'est de nos départements. Les températures amorcent une baisse très nettement marquée après la chaleur des derniers jours et prévoyez de 13 à 17 degrés au lever du jour et des maximales plus fraîches ne dépassant pas de 20 à 25 degrés l'après-midi.
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1: Les clients d'un café de Montpellier ont eu la surprise de voir plusieurs milliers d'abeilles élire domicile sur leur terrasse en pleine journée. L'impressionnant essaim s'est installé sur une structure extérieure, obligeant les serveurs à interrompre temporairement leur activité. Malgré la scène spectaculaire, aucun incident n'a été signalé. Des apiculteurs spécialisés sont intervenus pour récupérer les insectes sans les blesser. L'opération a attiré de nombreux curieux qui ont filmé l'événement.
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3: Bonsoir à tous, on commence avec les secours en montagne. Les CRS de Briançon ont multiplié les interventions hier dans les Hautes-Alpes. Plusieurs cordées non blessées mais bloquées ou épuisées ont notamment été évacuées dans le secteur de Valluis-Pelvoux. Malgré des conditions difficiles en raison du vent, un grimpeur blessé après une chute a également été hospitalisé à Briançon. Réallon, un vététiste grièvement blessé, a lui aussi été évacué vers l'hôpital. Dans un autre registre, une voiture a pris feu hier après-midi vers 16h dans le col du Lautaret au Monnetier-les-Bains. Les gendarmes ainsi que les sapeurs-pompiers de la Grave et de Serre Chevalier sont rapidement intervenus pour maîtriser l'incendie. Le véhicule a été pris en charge par les secours. Aucun blessé n'est à déplorer. Et cette saison estivale rappelle aussi le risque lié aux incendies de forêt. Près de 900 feux ont été recensés dans les Hautes-Alpes entre 1973 et 2025, avec plus de 44 km² parcourus par les flammes. Les mois de juillet et août sont les plus concernés. Cet été, l'incendie du Bois Noir entre Fressinière et l'Argentière-la a parcouru environ 510 hectares, ce qui en fait le plus important feu de forêt du département depuis près de 50 ans. Du côté de l'agriculture, le préfet des Hautes-Alpes s'est rendu à Terre en Fête, un rendez-vous organisé par les jeunes agriculteurs. L'occasion d'échanger avec les professionnels et de mettre en avant le rôle de l'agriculture dans les vallées et les villages du département. Les difficultés liées aux sécheresses et aux aléas climatiques, ainsi que le renouvellement des générations, ont notamment été évoqués. Enfin, attention aux perturbations à venir sur la route nationale 94. Des travaux de sécurisation des falaises sont prévus du 2 septembre au 6 novembre. La circulation sera alternée jusqu'au 5 octobre, puis la route sera totalement coupée du 5 au 11 octobre, avec une déviation dans les deux sens. La circulation alternée reprendra ensuite jusqu'au 6 novembre. Cette période de coupure pourra toutefois être modifiée en fonction des conditions météorologiques. Et pour terminer, une braderie est organisée ce samedi à Barcelonnette. Rendez-vous de 8h30 à 12h30 à la salle du marché couvert. Vêtements, linge de maison, chaussures, livres et jouets seront proposés à la vente au profit des personnes en difficulté.
2: La météo des Hautes-Alpes et de la vallée de l'Ubaye avec Météo Alpes d'Urance.
3: C'est une soirée lourde et sous surveillance qui s'installe sur nos massifs avec les premières pluies orageuses qui touchent les reliefs et l'est du territoire. Au cours de la nuit prochaine, le risque d'intempéries reste élevé sur les Hautes-Alpes et l'Ubaye. De nouvelles pluies parfois orageuses sont attendues, en particulier sur l'est du département, sous un vent de sud toujours bien présent. Demain vendredi, le temps s'annonce très instable et franchement orageux. C'est un ciel couvert qui nous accompagnera du matin jusqu'au soir, rythmé par des passages orageux successifs. Le vent de sud souffle fort, atteignant jusqu'à 90 km/h en rafale sur l'est de nos départements. Les températures amorcent une baisse très nettement marquée après la chaleur des derniers jours et prévoyez de 13 à 17 degrés au lever du jour et des maximales plus fraîches ne dépassant pas de 20 à 25 degrés l'après-midi.
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1: Ce soir, sur TF1, retrouvez Kev Adams et ses amis hein, qui vous proposent la troisième édition de L'humour à la plage, enregistré à Juan-les-Pins. France 2, c'est un jeudi soir que vous allez retrouver Fort Boyard, les petits cœurs, médias et handicap, et notamment Huntington France. Sur France 3,

0: Les mystères de la Duchesse. Canal Plus, The Agency, sur M6, Solidarité Incendie, le grand concert en direct, présenté entre autres par Julien Courbet, qui a été pour beaucoup à la création depuis, eh bien, l'Arkea Arena de Bordeaux, où vous allez pouvoir retrouver donc de nombreux artistes qui seront là, eh bien, pour la solidarité récoltée des dons, notamment pour toutes celles et ceux qui ont été touchés par les incendies dans le sud-ouest. W9, il y a que la vérité qui compte. TMC, du Cobu passe au vert. Qui a tué le petit Émile ce soir sur TFX? Premier chapitre, la disparition. Voilà, je vous laisse faire votre choix et par avance, une excellente soirée devant votre télévision.
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1: Il est bientôt 19h.
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0: 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Il est 19h.
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2: Bonsoir à tous. 44 départements sont désormais en vigilance orange aux orages ce soir. Grêle, forte pluie, éclairs ou encore rafales jusqu'à 110 km/h sont attendus, notamment dans le centre et le nord de la France. En Corse, les deux départements sont en vigilance orange canicule avec des températures qui ont dépassé les 40 degrés. Le bilan s'alourdit au Népal avec au moins 362 morts et plus de 1300 personnes qui sont portées disparues après la crue dévastatrice d'hier. Parmi elles, au moins 4 touristes français. Politique, Xavier Bertrand a confirmé qu'il sera candidat à l'élection présidentielle de 2027, tout en précisant que sa candidature n'était pas encore officiellement déclarée. Marine Le Pen, elle, a annoncé un plan d'économie de 125 milliards d'euros. La candidate du Rassemblement National présentera juste avant le débat budgétaire sa trajectoire pour établir les finances publiques. Édouard Philippe, de son côté, veut remettre de l'ordre dans les comptes publics en réduisant les dépenses, notamment les dépenses sociales. Quant à Jean-Luc Mélenchon, il veut abroger la réforme des retraites et revenir à 60 ans le plus rapidement possible. Un autre cas, celui du député LFI Sébastien Delogu, qui a été placé en garde à vue à Marseille après une altercation avec des policiers lundi. Une enquête de flagrance est ouverte pour outrage sur personne dépositaire de l'autorité publique. 3 policiers et le député ont déposé plainte avec une version différente. À Caen, le conducteur soupçonné d'avoir foncé sur des piétons hier soir faisant 2 morts et plusieurs blessés est un russe d'origine tchétchène de 26 ans. Le parquet précise qu'il n'y a pour l'heure pas d'éléments indiquant une motivation terroriste. Du sport avec du cyclisme, nouvelle victoire pour Tadej Pogacar sur la 6e étape de la Vuelta. Le Slovène conforte donc logiquement son maillot de leader. Et puis enfin du football avec l'AS Monaco qui joue sa qualification européenne ce soir. Vainqueur 3-2 à l'aller en Pologne. Le club de la Principauté reçoit le Gornik au stade Louis II à 18h45.
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3: La météo des Hautes-Alpes et de la vallée de l'Ubaye avec Météo Alpes du Rance.
4: C'est une soirée lourde et sous surveillance qui s'installe sur nos massifs avec les premières pluies orageuses qui touchent les reliefs et l'est du territoire. Au cours de la nuit prochaine, le risque d'intempéries reste élevé sur les Hautes-Alpes et l'Ubaye. De nouvelles pluies parfois orageuses sont attendues, en particulier sur l'est du département, sous un vent de sud toujours bien présent. Demain vendredi, le temps s'annonce très instable et franchement orageux. C'est un ciel couvert qui nous accompagnera du matin jusqu'au soir, rythmé par des passages orageux successifs. Le vent de sud soufflera fort, atteignant jusqu'à 90 km/h en rafale sur l'est de nos départements. Les températures amorcent une baisse très nettement marquée après la chaleur des derniers jours et prévoyez de 13 à 17 degrés au lever du jour et des maximales plus fraîches ne dépassant pas de 20 à 25 degrés l'après-midi.
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3: 39 mètres. Certains collectionnent les timbres. Lui accumule les records les plus improbables, cascadeur excentrique et grand amoureux des Vespa, un célèbre scooter italien, eh bien il y a l'Autrichien Gunther qui a encore repoussé les limites du possible en réalisant une performance athlétique inédite et complètement loufoque. Escalader une tour de 39 mètres, d'où notre chiffre du jour, en portant sur ses épaules son Vespa de 70 kilos. Son objectif ? Intégrer une nouvelle fois le Guinness Book des records. Le défi réalisé à l'occasion des 80 ans de la marque italienne s'est déroulé sur les pentes de 6% de moyenne d'une tour installée au sommet du Grunberg au-dessus du lac de Tronsi en Autriche. C'est ce que raconte Auto Plus. La rampe d'accès menant au sommet de ce point de vue remarquable s'enroule autour de la tour sur environ 785 mètres. Une distance accomplie en moins de 10 minutes par Gunther, lesté de sa espace sous l'œil des nombreuses caméras présentes pour attester de la performance. À l'arrivée, le cascadeur s'est effondré de fatigue. L'ascension a été douloureuse, comme l'a confié l'intéressé au site Main Bezrik. À mi-chemin, mes mollets ont commencé à se contracter, de la douleur à mon épaule et à ma colonne vertébrale s'intensifier à chaque mètre, et j'ai dû puiser dans toutes mes forces pour mener à bien cet exploit. Le poids sur ses cervicales et la marche en rond ont aussi occasionné des vertiges et des pertes d'équilibre, rapporte le repère du motard, au point de l'obliger à faire une pause pour s'hydrater un peu et repartir de l'avant. Avec le succès que l'on connaît, pour réussir pareil exploit, Gunther a suivi un entraînement drastique ces derniers mois avec un régime alimentaire adapté à d'intenses séances de musculation et de fractionner malgré tout une répétition générale à mal tourner. C'est ce qu'indique Auto Plus. Lors d'un essai avec la Vespa sur l'épaule, il a ressenti une douleur aiguë dans la nuque. Le scooter a fini par lui échapper et chuter, malmenant ses disques intervertébraux et les nerfs cervicaux.
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2: Bonsoir à tous, on commence avec les secours en montagne. Les CRS de Briançon ont multiplié les interventions hier dans les Hautes-Alpes. Plusieurs cordées non blessées mais bloquées ou épuisées ont notamment été évacuées dans le secteur de Valluis-Pelvoux. Malgré des conditions difficiles en raison du vent, un grimpeur blessé après une chute a également été hospitalisé à Briançon. À Réalon, un vététiste grièvement blessé a lui aussi été évacué vers l'hôpital. Dans un autre registre, une voiture a pris feu hier après-midi vers 16h dans le col du Lautaret au Monnetier-les-Bains. Les gendarmes ainsi que les sapeurs-pompiers de La Grave et de Serre Chevalier sont rapidement intervenus pour maîtriser l'incendie. Le véhicule a été pris en charge par les secours. Aucun blessé n'est à déplorer. Et cette saison estivale rappelle aussi le risque lié aux incendies de forêt. Près de 900 feux ont été recensés dans les Hautes-Alpes entre 1973 et 2025. Avec plus de 44 km² parcourus par les flammes, les mois de juillet et août sont les plus concernés. Cet été, l'incendie du Bois Noir entre Fressinière et l'Argentière-la-Bessée a parcouru environ 510 hectares, ce qui en fait le plus important feu de forêt du département depuis près de 50 ans. Du côté de l'agriculture, le préfet des Hautes-Alpes s'est rendu à Terre en Fête, un rendez-vous organisé par les jeunes agriculteurs, l'occasion d'échanger avec les professionnels et de mettre en avant le rôle de l'agriculture dans les vallées et les villages du département. Les difficultés liées aux sécheresses et aux aléas climatiques ainsi que le renouvellement des générations ont notamment été évoquées. Enfin, attention aux perturbations à venir sur la route nationale 94. Des travaux de sécurisation des falaises sont prévus du 2 septembre au 6 novembre. La circulation sera alternée jusqu'au 5 octobre, puis la route sera totalement coupée du 5 au 11 octobre avec une déviation dans les deux sens. La circulation alternée reprendra ensuite jusqu'au 6 novembre. Cette période de coupure pourra toutefois être modifié en fonction des conditions météorologiques. Et pour terminer, une braderie est organisée ce samedi à Barcelonnette. Rendez-vous de 8h30 à 12h30 à la salle du marché couvert. Vêtements, linge de maison, chaussures, livres et jouets seront proposés à la vente au profit des personnes en difficulté.
1: La météo des Hautes-Alpes et de la vallée de l'Ubaye avec Météo Alpes Durance.
2: C'est une soirée lourde et sous surveillance qui s'installe sur nos massifs avec les premières pluies orageuses qui touchent les reliefs et l'est du territoire. Au cours de la nuit prochaine, le risque d'intempéries reste élevé sur les Hautes-Alpes et l'Ubaye. De nouvelles pluies parfois orageuses sont attendues, en particulier sur l'est du département, sous un vent de sud toujours bien présent. Demain vendredi, le temps s'annonce très instable et franchement orageux. C'est un ciel couvert qui nous accompagnera du matin jusqu'au soir, rythmé par des passages orageux successifs. Le vent de sud soufflera fort, atteignant jusqu'à 90 km/h en rafale sur l'est de nos départements. Les températures amorcent une baisse très nettement marquée après la chaleur des derniers jours et prévoyez de 13 à 17 degrés au lever du jour et des maximales plus fraîches ne dépassant pas de 20 à 25 degrés l'après-midi.
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1: Une nouvelle règle fait polémique en Sardaigne. Profiter d'un coin d'ombre à la plage, eh ben ce sera pas possible pour tout le monde cet été en Sardaigne. Pour des raisons de sécurité, l'une des plages les plus prisées de l'île interdit désormais les parasols pour la majorité des vacanciers. Seuls les plus jeunes et les seniors y ont le droit. Les autorités locales ont pris une décision radicale pour la célèbre plage de Punta Molenti située sur la côte sud de l'île. Ils interdisent, vous avez bien entendu, les parasols à toutes les personnes âgées de 10 à 65 ans, selon l'arrêté publié sur le site internet de la municipalité. Seules les familles accompagnées d'enfants de moins de 10 ans et les personnes âgées de 65 ans ou plus ont désormais droit à un unique grand parasol. Pour tous les autres, l'usage de parasols, tonnelles, tentes ou autres systèmes d'ombrage est strictement interdit. Cette mesure a été adoptée suite à un incendie dans la zone survenue l'année dernière au cours duquel des dizaines de plagistes avaient dû être évacués par la mer. La surpopulation de la marée de parasols bloquait complètement les accès aux secours, rendant toute évacuation par la terre impossible. Cette réglementation déclenche une vague d'indignation chez les habitués de la plage. Sur le site internet de la municipalité, les commentaires acerbes ne manquent pas. Merveilleux, une belle journée à la plage, suivie de 20 heures aux urgences pour des brûlures. Je pense qu'il avait déjà essayé cet arrêté et que ça leur a grillé le cerveau, ironise un internaute, tandis que d'autres se demandent s'ils doivent faire des enfants pour avoir le droit de se protéger du soleil. En plus de cette restriction, l'accès à la plage est désormais payant du 5 juin à la fin octobre au tarif de 10 euros, seul pour les personnes en situation de handicap et leurs accompagneurs.
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0: 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Il est 20h.
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